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Gaël Faye. Ce jeune artiste rwando-franco-burundais nous propose un deuxième album, Rythmes et Botaniques, qui fait suite à son remarquable opus, Pili Pili sur un croissant au beurre, un titre énigmatique sans doute, mais qui traduit bien sa réalité de réfugié rwando-burundais en France, pays d'origine de son père. Que voilà un artiste intéressant qui manie poésie ou prose sur des rythmes de slam, de rap, de hip-hop, de soul, de samba, de sébéné ou encore de rumba congolaise. À trop courir. Le titre que vous avez entendu pour ouvrir cette séquence nous met en garde contre un monde d'illusions, d'argent facile, de gloire factice. 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Rythme notre chanteur dans ce refrain qui ponctue chacune de ses strophes. Pourtant, il faut vouloir y arriver, concrétiser ses rêves. Mais l'homme n'est-il pas un pantin dans un monde d'airain ? Et d'oser cette métaphore, je danse, je tourne, petite ballerine sur baril de poudre. Oui, c'est beau cette poésie que je brode, poursuit-il, c'est de la dentelle à coudre quand l'orage gronde dehors. 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Mais si le désenchantement guette, il faut savoir résister. Tel est le message de Gaël Faye. Cette thématique est d'ailleurs chère aux romantiques du 19e siècle. Ici, Gaël Faye donne une tournure moderne, rythmée, qui rend plus légère la nostalgie du propos. À 36 ans, l'artiste fait déjà preuve d'une belle maturité. Sans doute lui vient-elle de son vécu tragique. Lui qui naît au Burundi en 1982, y a passé une enfance heureuse avant que n'éclate la terrible guerre civile de 1994 et le génocide rwandais, et c'est la fuite en France. Tutsi par sa mère, il était en point de mire. Son père n'a voulu prendre aucun risque. Et dès l'adolescence, pour le jeune Gaël, c'est une autre vie, un autre monde qui s'ouvrira à lui. Il hésitera d'ailleurs sans cesse au sein de cette double appartenance entre l'Afrique et ses mystères et l'Europe et sa rationalité. Et c'est sans doute ce qui fait l'originalité de notre auteur. Après des études supérieures de commerce et un boulot dans la finance londonienne, et oui, il quitte tout pour se lancer dans l'écriture et la musique. Avec Edgar Sekloka, il forme le groupe Milk, Coffee and Sugar. Le duo sort un album en 2009, nommé Découverte du printemps de Bourges en 2011. Mais le duo ne tiendra que 6 ans, les deux artistes reprenant vite leur indépendance pour une carrière solo. Et c'est en 2013, Pili Pili sur un croissant au beurre, sorti sur le label Motown France. Le disque est enregistré entre Paris et Bujumbura. Il recevra le prix Charles Cros des lycéens de la nouvelle chanson francophone. Puis c'est la réalisation aussi d'un documentaire diffusé sur France O, intitulé « Quand deux fleuves se rencontrent » qui retrace son parcours chahuté. La sortie en 2016 de son premier roman, publié chez Grasset, Petit Pays, en lice pour le Goncourt 2016, lui vaudra les honneurs de la critique et de nombreux prix, dont le prix du roman Fnac, le prix du premier roman français, le prix Goncourt des lycéens et le prix du roman des étudiants France Culture Télérama, entre autres. Certes, il n'a pas gagné le Goncourt, mais il s'est fait joliment remarquer. Voilà donc que notre ami Gaël Faye revient à ses premières amours musicales avec ce nouvel opus, Rythmes et Botaniques, où poésie, slam et rap font bon ménage. Nous le retrouvons pour terminer avec ce titre, Paris Métèque, qui sent bon le style d'un certain Abdel Malik. Souvenez-vous, Paris Métèque, c'est le Paris que découvre le jeune exilé, lui qui a fui les périls et les déserts où l'on crève. Il s'est réfugié dans les bras de Paris. C'est ce qu'il dit dans la chanson. Paris bohème, Paris multiculturalisé, mais aussi Paris d'encre et d'exil. Et Paris d'où la violence n'est pas exclue. L'incertitude du lendemain non plus d'ailleurs. Tous les visages de Paris y passent. Et Paris, c'est aussi Paris culture. Paris ma belle qu'il aime quand la lumière s'éteint, dit-il. Et la touche finale sous sa plume, on n'écrit pas de poème pour une ville qui en est une.
On a compris. On a affaire à un grand auteur, Gaël Faye, signe donc cet album Rythme et Botanique, tout à fait intéressant, sur le label Caroline de Universal Music France.

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1: Notre petite goutte de poésie revisite cette semaine le talent et la présence d'un certain Gérard Philippe. Gérard Philippe, un monde à lui tout seul, et pourtant il n'avait que 37 ans quand il nous a quittés. Il était né à Cannes le 4 décembre 1922, décédé le 25 novembre 1959 en plein tournage au Mexique, et puis enterré à Ramatuelle, à côté de Saint-Tropez, avec le costume de Don Rodrigue du Cid de Corneille. Ce fut un véritable séisme lorsque le monde entier apprit le décès de Gérard Philippe, victime d'un cancer du foie foudroyant qui plongea dans la détresse ses très nombreux et innombrables amis et admirateurs au terme d'une vie trop courte qui ne compta que 37 printemps. Mais quelle vie bien remplie! Gérard Philippe, ce grand nom de la scène du théâtre et du cinéma français, a impressionné par son talent, par la qualité de sa diction, une diction qu'il n'a cessé d'ailleurs de mettre au service de son art. Éternel jeune premier, Gérard Philippe avait un amour immodéré pour les arts du spectacle. On l'a vu dans L'Idiot, Le Diable au corps, Fanfan la tulipe, Le Rouge et le Noir, Les Liaisons dangereuses, pour ne citer que quelques-uns de ses nombreux films où il tint souvent la vedette, 50 au total, sans compter la trentaine des pièces de théâtre à mettre à son actif. Et c'était aussi un grand fan de poésie. À ce titre, on lui doit de nombreux récitals et de nombreuses interventions en radio. Nous allons le retrouver ici dans l'émouvante ballade de François Villon, la ballade des pendus.

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1: Pierre-Yves Roux est né en 1964 à Toulouse. Avant l'âge de ses 10 ans, il développe spontanément de grandes dispositions pour la musique. Il découvre le solfège, la guitare, l'écriture et compose très tôt ses premières chansons. Avouant une véritable passion précoce pour cet art, il est d'abord inspiré par les grands auteurs, compositeurs, interprètes cultes français, puis ensuite internationaux. Sa période musicale de prédilection, de toute évidence, ce sont les années 70 pour leur créativité et l'esprit de liberté. Ardent défenseur de la langue française, mais aussi des langues et cultures étrangères, il a toujours rêvé de devenir chanteur, voyager et découvrir le monde. Après des études de droit et de traduction, la vie professionnelle le happe et l'écarte de sa vocation, mais jamais il ne cessera d'écrire. Avec persévérance, chaque jour est intimement lié à sa dévotion pour la musique. Il est l'auteur de plus de 300 chansons, poèmes, maximes et pensées humoristiques et réalistes sur les grands thèmes de notre société. Et en 2019, son premier ouvrage, Le roman d'une vie en musique, est publié aux éditions Sidney Laurent. À la fois autobiographique et romanesque, il évoque sur un demi-siècle l'apprentissage d'un artiste pur et passionné, les mystères et les méandres de son inspiration. Pour la première fois, il y dévoile 16 textes de ses chansons au fil de son parcours comme un leitmotiv. Il nous rappelle aussi le rôle social des chansons et rend un vibrant hommage aux grands artistes qui accompagnent nos vies.

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Gaël Faye. Ce jeune auteur-compositeur-interprète, écrivain aussi, nous revient avec un nouvel album, 5 titres intitulés « Rythmes et botaniques ». Et ce titre, « Solstice », entendu en exergue de ce billet, qui évoque le passage du printemps à l'été ou de l'automne à l'hiver. Le rappeur américain Saul Williams se charge de transmettre le message en anglais. Gaël Faye, lui, poursuit en français sur le thème du « tout n'est pas blanc, tout n'est pas noir dans la vie ». L'Éden peut avoir sa tristesse et l'enfer ses clartés.

Le monde doit s'éteindre pour qu'on ouvre les yeux. Le solstice, c'est l'espoir d'une nouvelle naissance sur des cendres de feu. On met longtemps à espérer le changement, mais longtemps, c'est maintenant, nous lance le chanteur. Poésie intense, slam et rap sont les ingrédients de ce disque, Rythmes et Botaniques, qui plaira aux amateurs de rap accessible et avides de belles formules poétiques comme celle-ci. On suicide un silence en accouchant d'un cri. 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La vie n'a par ailleurs pas été tendre avec Gaël Faye. Né au Burundi en 1982 d'une mère rwandaise et d'un père français, il a 12 ans quand éclate en 1994 la terrible guerre civile et le non moins terrible génocide des Tutsis au Rwanda. Pas question évidemment pour ses parents de courir le moindre risque. La famille se réfugie en France et Gaël passera son adolescence dans les Yvelines, découvrant le rap et le hip-hop. Après des études de commerce où il obtiendra un master de finance, il travaillera 2 ans à la City londonienne pour un fonds d'investissement, mais il quittera Londres pour se lancer alors dans l'écriture et la musique. Pili Pili sur un croissant au beurre. Son premier album solo en 2013 traduit bien ce contraste entre ses origines et sa vie de déraciné. Dans l'attente de ce nouvel opus, Rythmes et Botaniques, Gaël Faye publiera chez Grasset un premier roman, Petit Pays, tellement bien accueilli par les milieux littéraires qu'il sera retenu parmi les nommés du Goncourt. Son livre ne l'obtiendra finalement pas, mais de nombreux prix tomberont dans son escarcelle de jeunes écrivains, dont le prix Goncourt des lycéens. Gaël Faye est un artiste qui partage, qui bouleverse, qui questionne la nature humaine dans nos sociétés cosmopolites. Dans ce nouvel album, Rythmes et Botaniques, le verbe est d'une poésie folle et engagée sur le fond. Ses mélodies sont rythmées par des cuivres jazzy, un piano mélancolique et des caisses hip-hop criées pour ne pas s'envoler trop haut. Il est de la race de ces artistes entiers qui ne lâchent rien. Dans le deuxième morceau que je vous propose à présent pour clôturer ce billet qui a pour titre « Tôt le matin », l'auteur invite l'auditeur à respirer un autre air que celui du quotidien. Il invite à se libérer de ses chaînes, à fuir le bruit des villes, à dévier d'une route toute tracée, à trouver des soleils nouveaux et à faire de sa vie un poème. Non à l'ennui asservissant, non au surplace, non au bagne avilissant, et oui au renouveau, oui au rêve, oui à la renaissance. Tôt le matin est aussi une invitation à redécouvrir chaque jour les choses sur un mode nouveau et à se laisser émouvoir par les premières heures de l'aube. Et cette invitation au voyage intérieur rappelle ces vers du romantique Alfred de Vigny dans sa lettre à Eva qui écrivait « Pars courageusement, laisse toutes ces villes, ne ternis plus tes pieds aux poudres du chemin. Du haut de nos pensées, vois les cités serviles comme les rocs fatales de l'esclavage humain. Les grands bois et les champs sont de vastes asiles, libres comme la mer autour des sombres îles. Marche à travers les champs, une fleur à la main. » Gaël Faye signe ce bel album « Rythmes et Botaniques » sur le label Caroline de Universal Music France. Et voici « Tôt le matin ».

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2: 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Il vous propose ses réflexions comme autant d'outils d'analyse sur les moyens de communication et sur les jours que nous vivons.
3: Le positif, ah je vous surprends, le positif des déviances de l'actu. Citation de Niger, depuis la création de l'humanité, sans déviance ou remise en cause de l'ordre établi, aucune idée innovante n'aboutit jamais. Un rappel, l'actu est chargé de déviances dont, selon moi, les trois principales sont le mépris, la médisance et les malentendus. Répétés à souhait et chargés de plus en plus fort, ces trois déviances enclenchent des tensions dans nos vies collectives. Elles nous minent et nous bloquent. Ce sont en effet ces déviances des nuisances. Il faut bien le constater et le dire, malgré tous ces défauts, assumés ou non, l'actu nous force à mettre les choses et les gens en perspective. Mais mieux, elle nous force parfois à remettre les pendules à l'heure. Voyons d'un peu plus près certains aspects positifs des déviances. Premièrement, réfléchir sur les constats présentés nous permet également d'élargir parfois notre savoir et, on l'espère, notre compréhension des événements du monde, y compris de ceux qui nous sont proches. Donc, l'actu, en quelque sorte, nous renforce dans notre savoir et compréhension. Illustration, les reportages sur les façons de vivre dans diverses sociétés, les façons de penser et d'agir de ses habitants, des défis qui les touchent et les marquent. Tout cela renforce nos propres façons de définir la vie en société. Deuxième point positif, l'actu, les déviances de l'actu nous permettent de mieux saisir nos propres réactions à ce qui est dit et montré et étendre ainsi une certaine, espérons-le, meilleure connaissance de soi. Illustration, nos réactions, souvent spontanées à la vue de certaines scènes de la vie, telles que des actes terroristes, des gestes de grande solidarité, les innovations de tout genre, nous informent également sur nos conceptions de la vie et sur nos valeurs propres. Troisième point, conséquence positive des déviances de l'actu, prendre conscience enfin, et cela paraît nécessaire et indispensable, de la dimension négative et dangereuse de la nature humaine. De la dimension négative et dangereuse de la nature humaine. Oui, le mal existe et se trouve parfois dans des éléments de nos vies complètement occultés et ignorés. Illustration, les actes criminels, les constats de corruption, les mensonges et les tromperies de certains acteurs de la vie sociale, la destruction de la nature, des actes politiques inacceptables, des actes également inacceptables vis-à-vis des animaux, vis-à-vis de la nature. Tout cela nous ramène parfois fort brutalement, reconnaissons-le, à la réalité de la vie qui fait partie d'un tout, espèce confondue. Une citation pour conclure, sans fermer la porte, bien sûr, de ce célèbre Albert Einstein qui a bien dit « Le monde que nous avons créé est un produit de notre pensée. Nous ne pouvons pas le changer sans changer notre façon de penser. » Albert

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Avec Charlie Lee Couture, nous mettons le cap sur Lafayette à l'occasion de la sortie de son 20e album qui porte précisément le nom de la capitale de l'État de Louisiane. Et ce titre, Les Pionniers, où on le retrouve en compagnie de Zachary Richard, le maître du style Zydeco, dans un morceau qui sent bon la vie chez les Cajuns et qui de plus est un hymne de reconnaissance aux pionniers, ces migrants qui, serraient les mâchoires comme ils le chantent en rêvant d'un ailleurs, habités par l'espoir d'une vie meilleure. Ils arrivaient, à peine quelques centaines, émigrant parfois à pied, parfois sans papier. Ils étaient prêts à tout, portés par la foi. Mais le temps a passé, qu'il est loin le pays d'origine. Un jour cependant, une ancienne chanson surgira de la mémoire un soir de Mouron. Un refrain teinté d'un peu de nostalgie qui se mettra à vibrer du fond de l'oubli. Fin de citation. C'est que les racines ressurgissent toujours de la terre, un peu comme celle d'un arbre qui se met à émerger à ses pieds. On appréciera le rythme et l'ambiance. Charlie Lee s'est dit que cet album, enregistré en Louisiane bien sûr, devait l'être avec des musiciens et des pointures musicales de là-bas, comme Zachary Richard ou Louis Michaud. Et il l'a voulu comme un pont entre la France et les États-Unis, et aussi comme un hommage à sa mère. Les chansons contiennent parfois des strophes en anglais,

mais Charles Élie Couture se sent évidemment à l'aise dans les deux langues, c'est néanmoins le français qui prédomine. Aller enregistrer dans le berceau de la musique cajun, cette musique folk typique des Bayous, c'est un fantasme que Charles Élie nourrit depuis plus ou moins 30 ans. C'est du moins ce qu'il déclare, lui, qui est aussi peintre et photographe à 60 ans bien tassé. Exilé depuis 13 ans à New York, il conserve néanmoins un pied à terre à Paris. La ville lumière le revoit donc de temps à autre, c'est important pour lui, déclare-t-il. Le décès de sa mère, Odette, l'année précédant le disque, l'a poussé à franchir le pas. Sa mère est partie un jour enseigner le français là-bas, aux États-Unis, en Alabama et dans le Wisconsin. Et ensuite, elle est revenue en France, elle a épousé son père, mais elle a gardé des habitudes américaines à travers ses vêtements et son regard sur le monde. Lafayette, en Louisiane, au cœur du très francophile pays cadien, est par ailleurs jumelé avec notre ville, Namur. De nombreux échanges existent entre les deux cités. Il y a même là-bas une agence de la francophonie. Des professeurs d'ici partent là-bas pour y enseigner le français aux enfants de ses descendants de Français ou de Wallons, de chez nous, qui voulaient garder de fortes attaches avec la culture et la langue française. Et ces échanges se poursuivent, bien entendu. Là-bas, on aime toujours rencontrer un francophone et échanger en français, plutôt évidemment que dans la langue du lieu, l'anglais. Charles Élie a donc posé ses guitares pour quelques semaines au Dockside Studio, où sont passés quelques grands noms du blues comme B.B. King ou encore Dr. John. Il s'est ainsi plongé dans les musiques du sud cajun, blues, rock, country, zydeco, avec des instruments typiques de là-bas, activés en toute occasion car on aime faire la fête au pays cajun. Accordéon, mandoline, violon, washboard, vous savez, cette planche à laver métallique détournée de sa fonction et que l'on gratte avec des cuillères. Harmonica, cuivre et que sais-je encore. Parti avec 8 chansons, il en a composé 5 de plus là-bas. Au total, 13 morceaux qui nous emmènent sur la piste de danse. Et oui, c'est un disque dansant que ce Lafayette. Le titre du morceau Lafayette lui-même vaut vraiment le détour. Mardi Gras Shuffle est aussi un excellent morceau à danser, de même que Baby Blues. Ou alors, on nous guide vers des bayous brumeux, comme dans Debout dans la boue, au titre évidemment tout à fait de circonstance, ou encore Le danger, et c'est vrai que là-bas, les crocodiles ne manquent pas. Les ambassadeurs de la musique cajun sont de la partie, comme les Lost Bayou Ramblers, pour une adaptation de The House of the Rising Sun, devenue Maison du Soleil Levant, qui va clôturer ce billet. Pas question de pénitencier ici, mais d'une maison où échouent les âmes en peine. Ceux qui n'ont pas eu de veine, qui veulent se relancer aussi dans la vie avec des anges gardiens à côté de toujours ce signe de l'ange gardien. De quoi se refaire une place dans la société. Jolie réussite que cette revisite d'un thème musical qui a pris les couleurs et les rythmes du chaleureux pays cajun. Alors on écoute ce morceau. Ce morceau qui s'intitule « Maison du soleil levant ». Charles Élie Couture signe son album « Lafayette » sur le label Fontana de Universal Music France.

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1: Le musée Félicien Rops de Namur, situé 12 rue Fumal, n'est jamais avare de beaux rendez-vous culturels. Il vous propose du 11 avril au 27 septembre 2026 une exposition qui sort vraiment de l'ordinaire et qui a pour titre collectionné Victor Arouas et Félicien Rops. Ou ce qui rapproche l'un de l'autre, c'est que l'un est collectionneur et que l'autre est artiste. L'un collectionne et l'autre crée. Les deux sont aujourd'hui décédés, hélas, mais la veuve de Victor Arouas, prolongeant la collection de son mari défunt en 2010, a entrepris de mettre en dépôt au Musée Rops de Namur les 550 œuvres, oui, vous avez bien entendu, les 550 œuvres collectées, toutes estampillées Félicien Rops par son mari. Une aubaine, évidemment, pour notre Musée Rops de Namur. Rien n'est jamais cependant le fait du hasard, c'est que l'équipe du musée avait depuis de nombreuses années collaboré avec ce collectionneur britannique et de fil en aiguille, la confiance s'est installée. Et ce dépôt de 550 œuvres, dont 130 sont exposées pour cette exposition du 11 avril au 27 septembre, c'est un fabuleux cadeau pour le musée et pour les visiteurs d'ailleurs, qui vont pouvoir découvrir des œuvres jamais montrées ou si peu et qui feront le bonheur des fans de Félicien Rops. L'exposition collectionnée Victor Arouas et Félicien Rops est donc admirée du 11 avril 2026 au 27 septembre 2026 au musée Félicien Rops de Namur, 12 rue Fumal. Plus d'infos sur www.museerops.be où sont détaillées les diverses animations d'ailleurs qui tournent autour de cette exposition. Mais vous pouvez aussi contacter le musée au 080 776 755, 080 776 755 pour toute visite guidée par exemple. 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
1: Entendu à la radio, j'ai fait un pas de côté. Un pas de côté. François Guizot, on ne tombe jamais que du côté où l'on se penche. Le propos, un pas de côté, m'a touché. Que veut-on dire par cette formule? Et puis, cela m'est-il, et à vous, chers auditeurs, déjà arrivé de faire un petit ou un grand pas de côté? Réfléchissant à la question, j'en suis arrivé à trois explications personnelles que je voudrais partager avec vous. Un pas de côté pour éviter quelqu'un, un autre pour ne pas tomber dans un piège. Et enfin, pour voir autre chose ou autrement. 1. Éviter une mauvaise rencontre. Certaines rencontres vous effleurent, d'autres vous renversent. Fin de citation. Et oui, il existe des situations qui justifient l'évitement d'une personne qu'il n'est pas opportun de rencontrer à un moment donné. C'est vrai, les explications peuvent être évidentes, ou discrète. Elle me veut du mal. Je sais que je lui dois quelque chose et je ne suis pas en mesure de lui donner dans l'instant. Je suis en colère contre elle. Le pas de côté est alors un acte de protection et de sécurité personnelle. 2. Un pas de côté pour ne pas tomber dans un piège. Florian Zeller, la vie est un piège dans lequel on finit un jour ou l'autre par tomber. Il nous arrive d'être clairvoyant et de voir ou de suspecter un piège dressé devant nous, volontairement ou pas. Et bien sûr, nous voulons l'éviter. Il nous faut donc faire un détour ou encore un pas de côté. Ce piège peut être naturel et construit sciemment pour nous faire mal. En tout état de cause, il est désirable de le contourner. Mais il faut reconnaître que parfois le pas de côté ne suffit pas, ou encore que celui-ci est bien pensé et exécuté et nous conduit peut-être à un autre piège encore plus désastreux. Donc le pas de côté n'est pas suffisant et éventuellement c'est une erreur ce pas de côté. Nous sommes alors vraiment piégés. Voir autre chose. 3. Voir autre chose. Le pas de côté nous permet de voir un peu autrement et autre chose. Il est prouvé que ce petit pas, consciemment ou pas, conscient ou pas, peut parfois nous amener à voir des choses autrement et même de découvrir ce qui n'était pas perceptible sans ce petit déplacement. Je ne parle pas ici du simple déplacement physique, mais bien du mental. Oui, du mental. Il s'agit maintenant du petit pas conceptuel qui nous permet de changer de perspective et de construire notre réalité, la vôtre, la mienne, différemment. On change par le petit pas de côté mental, on change d'hypothèse et de construction de l'esprit. Pas beaucoup, peut-être, mais suffisamment pour inventer la réalité autrement. C'est bien Einstein qui l'a dit, le pas en avant, la vie c'est comme une bicyclette, il faut avancer pour ne pas perdre l'équilibre. Il semble assurément que le pas en avant, non sur le côté, est le seul qui nous permet d'avancer, bien entendu. Encore qu'il ne faut pas oublier que tout saut en avant implique un pas en arrière. Il faut prendre son élan. Alain de Benoît. À bientôt, chers auditeurs. À bientôt.

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Les deux troubadours de la chanson française, Laurent Voulzy et Alain Souchon, nous livrent le meilleur de leur composition réciproque au travers d'un live, le concert. Deux CD, un DVD qui reprend la quintessence de leur bonne centaine de prestations sur les scènes de l'Hexagone, de Londres, de Montréal, des îles Maurice et de la Réunion, mais aussi de notre pays, avec des prestations à Forêt Nationale, à Liège, au Wex de Marchand-Famène et de Namur, aussi au Festival des Solidarités, c'était, souvenez-vous, le 28 août 2016. Dans ce premier titre, La Baie des Fourmis, Alain Souchon et Laurent Voulzy, dans une construction commune texte et musique, nous emmènent à Beaulieu-sur-Mer, dans les Alpes-Maritimes, entre Nice et Monaco, de quoi nous faire rêver. Et c'est là que s'étire la baie des Fourmis. Souchon y passe ses journées à regarder la mer sur un mur de pierre. C'est fascinant, la mer. La mer sous le soleil, pour un homme solitaire. Passer une journée entière à n'avoir d'autre envie que de regarder la mer, il se sent bien petit, comme une fourmi dans la baie des Fourmis. Ne pas se rendre compte du temps qui passe, laisser aller les voiles rouges sur la mer qui bouge et laisser sans s'en soucier glisser les soucis de la vie dans la baie des Fourmis. Perdre son temps en somme à le gagner, tel pourrait être dans cette formule surréaliste, ce qui peut rapprocher notre duo d'un Jean-Jacques Rousseau dans ses rêveries d'un promeneur solitaire ou d'un Albert Camus dans une forme d'étrangeté des êtres humains face à eux-mêmes qui se laissent aller au gré du temps qui passe. Le tout est porté par une rythmique rafraîchissante comme des effluves marines agréables, comme un après-midi

face à la mer et mélodieuse comme le vibrato des cordes d'une harpe, suggérant l'écoulement de l'eau et du temps. Le rêve du pêcheur de Laurent Voulzy et Belle-Île en mer du même ne sont pas loin, tandis que s'invite ici et là le bruit des vagues. Bref, un air hypnotique et magnifique à écouter de préférence devant la mer ou avec la mer dans un coin de sa tête. Sur des textes d'Alain Souchon et une musique de Laurent Voulzy, Jeanne, notre titre de clôture, nous emmène à la faveur d'une musique suggestive et entêtante aux confins du Moyen-Âge. Voulzy soupire d'être si loin dans le temps de celle qui incarne la France, son honneur, son intrépide esprit d'indépendance, sa bravoure, son courage. Plusieurs siècles en effet les séparent. Une chanson de peine, en somme, le terme revient 10 fois dans la chanson sur des relents celtiques et envoûtants. Le rêve est bien là de connaître la joie d'un lit, comme des amants. Mais il faut se rendre à l'évidence, Jeanne n'est plus qu'une image perdue dans les âges. Et c'est pourquoi le chanteur a tant de peine, loin de celle qu'il aime, l'âme pleine de mélancolie. Rappelons que le titre « Jeanne » figure à l'origine sur l'album de Laurent Voulzy « Lis and Love » paru en 2011. Un disque inspiré par le Moyen-Âge, une passion d'ailleurs du chanteur qui perdure depuis l'enfance et que ce « Jeanne » pérennise en une parfaite synthèse entre la pop moderne et les sonorités médiévales. Un album entre passé et présent, entre France et Angleterre, entre musique actuelle et musique ancienne. L'album « Listen Love » a séduit un large public et lors des 27e victoires de la musique, Laurent Voulzy a obtenu la victoire de la meilleure chanson originale grâce à ce titre. C'est donc avec plaisir que nous retrouvons cette chanson en co-interprétation sur le double album « Le Concert » agrémenté d'un DVD et signé « Souchon Voulzy » que vous retrouverez sur le label Warner Columbia de Sony Music France.

0: Mon cher Laurent, dans cette chanson, tu étais accompagné par une princesse.
1: J'étais accompagné par une princesse, la princesse Elsa.
0: Elsa ! Princesse Elsa !
1: Elsa Fourneau.
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Cyril Mokayesh nous enchante à nouveau avec un quatrième album aux couleurs de notre temps. Revendicatif et tendre tout à la fois, cet opus interpelle et ne laisse en aucun cas indifférent. Il a pour titre Clôture, et ce titre entendu en exergue de ce billet Une vie, qui n'a pas manqué de vous interpeller. Toutes les facettes de la vie y passent, celle de poète d'abord incarné par Mokayesh lui-même, celle d'un voyageur sans bagages, cher à un certain Jean Anouilh, celle de succès et de reconnaissance que tout être humain souhaite, tout comme celle de liberté. Mais l'auteur d'emblée prévient, la brièveté de la vie nous interdit de longs espoirs. Il parle en effet d'une vie comme d'un court voyage, d'un court métrage, de fleurs sous l'orage ou encore de promenades pour qu'on s'évade. Une vie, c'est aussi l'insertion dans la roue des générations. Il y a ceux qui arrivent et il y a ceux qui s'en vont. Une vie, c'est encore un héritage reçu, à partager et à léguer. Une vie, c'est enfin la relation. Quoi de plus beau qu'une vie passée à se connaître et à se découvrir et à chercher aussi ce qui nous relie les uns aux autres. Mais à se plaire aussi, une vie doit être plaisante et à profiter surtout de ce qu'elle est unique et de ce qu'elle doit être authentique. Et Cyril Mokayesh de conclure sur une note d'espoir qui ressemble à un credo. Rien de plus vrai qu'une vie. Précisons encore que sur ce morceau, le pianiste de jazz Giovanni Mirabassi, avec qui Cyril Mokayesh a réalisé son troisième album « Naufragé », a rejoint son ami pour un bien beau duo piano-voix. À côté de textes poétiques comme celui-ci, Cyril Mokayesh écrit pas mal de chansons engagées, comme « La loi du marché » entendue dans un billet parallèle, interprété en duo d'ailleurs avec Bernard Lavillier et qui fustige l'emprise des puissants sur le quotidien des êtres humains et l'EPA qu'ils pratiquent sur les activités humaines. Ou encore ce « Novembre à Paris » où il revient sur les tueries du Bataclan et autres lieux annexes. On dirait que cet album est partagé entre deux tendances, et c'est heureux. L'intime d'une part, et puis l'actualité d'autre part, avec ses bouleversements et ses moments graves, importants et dangereux pour les êtres humains. Et précisément, à l'heure où les chanteurs désengagés sont légion, à l'heure où la poésie n'a plus droit de citer que dans la tête des illuminés, à l'heure où la musique résonne sur des airs de tiroir de caisse, Cyril vient nous rappeler que la musique associée à la parole peut être égale à la beauté. Voilà donc un disque où l'émotion ne le cède qu'à la qualité des textes. Restons pour terminer dans le domaine du ressenti humain. Dans le titre houleux qui clôturera ce billet, Cyril Mokayesh s'en prend aux relations hommes-femmes, où cela ne se passe pas toujours très bien. On s'est associé pour gagner, pour réussir, mais cela pourrait mal finir. C'est que le temps, cet ennemi, rend vulnérable et bien fragile la relation au fil des jours et du temps qui passe. Nos rêves doivent affronter la houle de la société. Nos colères font que le bateau tangue. Il y a du gaz dans l'air, mais même si cela s'adoucit, nos relations sont en sursis. Et Mokayesh de se poser la question, mais finalement, après quoi court-on ? Des écrans plats ? Tout cela pour ça ? Dérisoire n'est-il pas ? Et puis, parmi ce qui dérange, il y a ces croyances liées à la religion musulmane et ces femmes voilées, avec pourtant du charme dans les yeux. Tout cela participe aussi de la houle sociétale. Cyril Mokayesh, 32 ans à la sortie de ce disque Clôture, assume le défi de réenchanter la nouvelle scène française, lui qui fut à 17 ans champion de France de tennis et grand espoir du même tennis français. Le vent a tourné puisqu'au lieu de la raquette, c'est désormais le stylo, les notes et le micro qui font les beaux jours d'un artiste au talent hélas méconnu. Et pourtant Cyril Mokayesh a tout d'un grand. Au public, à présent de le plébisciter, Cyril Mokayesh signe son album « Clôture » en forme de mini-testament sur le label Un Plan Simple chez Sony Music France. Et voici « Houleux ».

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0: Notre petite goutte de poésie s'intéresse cette semaine à la poésie de Jules Supervielle, un poète français né en Uruguay en 1884 et décédé en 1960. La critique a surnommé Supervielle le poète des deux nuits, nuit du dehors, nuit du dedans, et son geste, la magie profonde de sa parole, est de rassembler ces ombres de la vie secrète tapies en nous et ces autres ombres, celles des ténèbres sensibles. La confusion du monde, il est donné au poète de l'humaniser en établissant un dialogue avec le cosmos, en découvrant les liens subtils qui unissent l'homme à l'univers. Pas de désespoir, pas d'évasion, pas davantage d'exaltation chez Supervielle, mais l'attente d'une réconciliation entrevue, d'une enfance retrouvée. Nous allons retrouver le poète dans le petit bois, dialogue entre l'âme et les choses qui s'ouvre parfois sur des angoisses, des questions sans réponse, un peu tristes, patiente plutôt que résignée.
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0: 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Aucun prérequis n'est nécessaire. Et c'est le samedi 26 septembre 2026 de 10h à 16h30 que cela se passe à la Maison de la Poésie et de la Langue Française, 28 rue Fumal à Namur. Il faut prévoir, notez-le bien, son lunch du temps de midi, puisque la séance dure jusqu'à 16h30. L'inscription est obligatoire via le site de la MPLF, Maison de la Poésie de la Langue Française, dont voici l'adresse courriel info@maisondelapoesieenunmot.be. Mais pour tout renseignement complémentaire, vous pouvez contacter le 081 225 349, le 081 225 349 et Equinox. Votre radio découverte est partenaire de la Maison de la Poésie de Namur depuis de très nombreuses années d'ailleurs, qui accueillera, faut-il le rappeler, le vendredi 16 octobre à 20h, le réputé duo néo-calédonien Kaori, un concert qui vaudra la peine d'être vécu, alors réservé sans tarder.
1: 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Amitié à tous vos auditeurs.
0: Un grand merci, monsieur Luc Ferry.

0: doit vous distraire et nous faire tomber.
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être d'accord avec vous en disant que nous ne formons pas ici un club fermé. Ainsi seulement l'Europe réussira à mettre en valeur le patrimoine total qui est commun à tous.

et de 4, un quatrième album pour Cyril Mokayesh dont le titre Clôture évoque la nécessité de se protéger face au monde tel qu'il va. Cyril Mokayesh, un jeune auteur, compositeur, interprète qui, à l'âge de 32 ans seulement au moment de la sortie du disque, fait preuve d'une belle verve créatrice avec ce titre, entre autres, La loi du marché. Venu à la chanson alors qu'il était un grand espoir du tennis français, il fut même champion de France junior, Cyril Mokayesh confirme ses talents d'artiste engagé dans ce nouvel opus qui parle de désamour, de vertige et d'insomnie, mais aussi d'élan, de solidarité, de tendresse, d'enfance, de bravoure et de fraternité. Mais en plus de scènes colère contre l'ordre du monde dont on voudrait nous faire croire qu'il est juste. Ainsi en est-il de la plage titulaire de son album « La loi du marché » où le chanteur a invité pour la circonstance un Bernard Lavillier qui se sent on ne peut plus à l'aise dans ce plaidoyer contre tout ce qui écrase ou avilit l'être humain dans notre société. Et dans ce réquisitoire contre le libéralisme à tout cran des marchés, le duo dénonce l'impuissance forcée d'un peuple qui ne peut rivaliser avec les leaders du monde, ceux qui détiennent le pouvoir et la finance, et souvent, les deux vont évidemment bien de pair. Attaque en règle aussi contre l'Europe qui, sous couvert de démocratie, accentue le libéralisme débridé qui mène au chômage, ce peuple, lui, qui vit dans la peur du lendemain. Et pendant ce temps-là, la Grèce exsangue revendique sa liberté, la sidérurgie s'effondre sous les coups de butoir du gros capital. Quant au scandale des migrants et au cimetière marin qu'est devenu la Méditerranée, Cyril Mokayesh résume la situation en quelques mots poignants. Enfant de la guerre, cherche bout de terre pour apprendre à marcher. Avec Ici France, qui va clôturer ce billet, l'auteur s'engage contre le populisme et le fascisme de l'extrême droite, avec des allusions très nettes et très claires comme « La fasciste blondeur qui fait mourir l'horizon »,« Que demain ne dessine rien en bleu marine » ou encore « La révolution du pire est en marche ». À ces sinistres perspectives, Mokayesh oppose un sursaut d'orgueil, de liberté, de dignité et de gloire, tout en reconnaissant la chance qu'il a de vivre en France, pays de la défense des droits de l'homme et de la liberté d'expression. Dans ce quatrième album, Clôture, Cyril Mokayesh chante les instants d'une vie, la sienne et chacune des nôtres. Ses chansons évoquent autant les thèmes de l'amour et de la relation interpersonnelle que les grandes options de société. Et tout cela enrobé d'une grande humanité. Superbe de poésie et d'engagement, cet album brille par ses belles mélodies, ses mots choisis, ses arrangements sobres mais modernes à la fois. Il est à recommander sans modération. L'album Clôture de Cyril Mokayesh est disponible sur le label Un Plan Simple de Sony Music France. Et voici, Ici en France.

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2: Qui n'est pas sensuel ? Réponse, tout le monde est sensuel, mais avec des variations qui nous enchantent et parfois nous détruisent. Sensualité, l'actu, de quoi s'agit-il ? Par sensualité, j'entends les tendances que nous avons tous, à un moment ou à un autre, de voir les choses de la vie avec une impression, un relent, dans sa définition positive, de charme et de plaisir. J'y inclus bien sûr la gastronomie, la musique, la danse, les champs, les forêts, la campagne, le ciel bleu. Je fais référence ici non pas à la primitive et vulgaire sensualité, brute et sauvage, mais bien à la perception des choses et des gens avec une connotation de beau, d'attractif, de séduisant. Il s'agit de sensations qui font appel à l'instinct primitif qui est en chacun et chacune de nous. Pulsions naturellement transformées par le génie humain, le vôtre, le mien, en quelque sorte, d'éthique, transformées en esthétique, en beau, en magique. Bref, une dimension du sensuel qui nous pousse à vibrer, séduire et aussi, bien sûr, procréer. Tout est une question de transformation personnelle de la tendance naturelle, de la pulsion à l'esthétique. À chacun sa sensualité, n'est-ce pas ? Actu et sensualité. L'actu nous présente constamment des hommes et des femmes au profil élégant et séduisant. Elles sont belles, ils sont beaux, élégants et séduisantes. Scénario 1. Je vois un superbe mannequin et du regard et en imagination, je la déshabille et devine son corps en toute discrétion et respect de la personne. Question, est-ce mal ? Est-ce dangereux ? Scénario 2. L'actu me présente ces mêmes personnages dans un défilé de mode et je me concentre sur les apparences vestimentaires ainsi que sur le côté artistique de l'événement. Question, est-ce suffisant ? Scénario 3. Devant la scène offerte à mes yeux, je deviens conscient de mes réactions à la fois esthétiques et sensuelles. Je réfléchis, je m'analyse et j'apprends de mes réactions spontanées. Question, n'est-ce pas une bonne approche ? Les conséquences négatives et positives de la sensualité liée à l'actu. Négative. Cette tendance spontanée qui nous possède tous et toutes à divers degrés, est-elle source de problèmes ? Pour moi-même, le caractère instinctif de la sensualité et le plaisir éventuel que j'en retire peut me rendre dépendant de celle-ci. Elle peut me nuire en débordant de ma conscience et agir un peu comme une drogue. Pour mon couple, la sensualité, qui devient une constante, peut prendre la forme d'une pulsion qui peut devenir dommageable pour l'équilibre du couple. Pour mes relations avec les autres, cette sensualité peut nuire aux relations interpersonnelles dans la mesure où elle devient transparente et agressive. Elle transgresse des règles de discrétion et de bonne conduite en milieu social. Le positif de la chose ? Si la nature nous a donné la sensualité, la question est pourquoi ? En avons-nous besoin pour survivre ? Quels sont en d'autres mots ses avantages ? Personnellement, j'en vois trois essentiels. Le premier, la recherche du beau et le plaisir de le découvrir autour de nous et même en nous. Deuxièmement, l'adoucissement des mœurs en créant des environnements où le beau l'emporte sur le vilain. Troisièmement, la valorisation des sentiments qui donne aux pulsions naturelles une autre dimension à la fois plus agréable et acceptable. Nous ne sommes plus des barbares, nous sommes capables de transcender nos instincts. Mais gardons à l'esprit que sensualité rime avec volupté et même duplicité. Il est clair que la sensualité est liée à ce qui nous est indispensable, notre imaginaire et nos constructions mentales, désirs, plaisirs, qui nous permettent de dépasser nos poussées hormonales et pulsions primaires. Sensualité, oui. Lubricité, non. Une citation, pour conclure, de William Shakespeare, « La beauté provoque les voleurs plus même que l'or. » Bonne réflexion et à bientôt, chers auditeurs.
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1: 40 ans de slam, ça se fête. 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Deux langues qui se rejoignent dans l'urgence de dire, de faire et de lutter. La performance sera suivie d'une scène ouverte, offrant à celles et à ceux qui le souhaitent l'occasion de partager un texte, un slam ou un poème. 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

va tous se dire au revoir. D'accord.

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1: Il est 8h.
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Chères auditrices, chers auditeurs, bienvenue sur les ondes de Radio Equinox, la radio découverte. Vous êtes en compagnie de Dany pour votre émission Rockestra. Nous démarrons immédiatement cette émission avec les Mystics. Le groupe est né sous le nom des Overruns et a connu quelques changements de personnel à ses débuts. En 1958, ses membres commencent à chercher un nouveau nom et choisissent The Mystics après une recherche dans le dictionnaire. Le destin a pris la main peu de temps après lorsqu'un ingénieur du son qui avait entendu leur tentative d'enregistrement de démonstration dans un studio local les a mis en contact avec le manager Jim Grimble qui représentait également les Patience. Il les a inscrits immédiatement après avoir entendu leur son clair et radieux et les a présentés à Bob et Gene Schwartz, qui possédait un label appelé Lowry Records et qui avait déjà connu du succès auprès des groupes vocaux blancs de la région de New York. En deux mois, ils avaient un contrat, mais c'est là que la fortune des Mystics a changé. Bob et Gene Schwartz n'étaient pas entièrement satisfaits de la première tentative du groupe Adam and Eve, une ballade romantique très jolie. Les goûts et les couleurs, ça c'est de l'appréciation de chacun. En tout cas, moi j'aime beaucoup cette chanson-là et j'aimerais vous la partager. Alors si vous voulez bien, écoutons cette merveilleuse chanson d'amour, Adam and Eve, par les Mystics en 1959.

Les Mystics interprétaient Adam and Eve en 1959. Elvis Presley n'a jamais changé de forme comme le faisait Dylan ou Bowie. Il a toujours été plutôt un pilier de cohérence. Un crooner qui a trébuché sur sa propre personnalité musicale unique au début de sa carrière et qui a persévéré jusqu'à la fin. Et pourquoi ne le feriez-vous pas alors que vous êtes le plus grand chanteur de l'histoire de la musique? Il n'est pas nécessaire de se plonger dans le psychédélisme lorsque vous possédez le pouvoir de faire pleurer le monde avec une ballade envolée. Et il n'est pas nécessaire d'amener Carlos Santana en studio pour un solo d'invité quand vous pouvez toujours boucler les genoux avec un dancehall des années 50 et une contorsion rapide de votre bassin. En tant que tel, Mary's the Name is Latest Flame maintient le cap de la cohérence. Ce n'est pas nécessairement révolutionnaire à tous les égards, cependant, l'homme derrière le micro chante avec un tel charisme et une telle qualité tonale que sa voix réussit à noyer toute pensée de monotonie. Voici Elvis Presley en 1961 avec Mary's the Name is Latest Flame.

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1: Santiano, Stubble ou encore Céline, autant de titres qui confèrent à Hugo Frey un statut à part entière dans la chanson française et lui assurent la fidélité du public. À part, après une scolarité dans le Tarn pour fuir l'occupation allemande et un passage par Madrid où il suit son père, Hugo Frey monte à Paris en 1948 pour intégrer l'école des Beaux-Arts. Malgré son souhait de devenir peintre, la réalité financière le contraint à abandonner cette voie et à devenir chanteur de rue pour subvenir à ses besoins. Durant une dizaine d'années, il se produit tantôt dans les bars, tantôt dans des cabarets, où il interprète notamment des morceaux de Brassens qu'il admire. Conscient de son talentueux, de son talent et soucieux de le voir quitter l'amateurisme, ses proches le poussent à participer à un radio-crochet qu'il remporte avec le point sonneur des Lilas, chanson d'un auteur-compositeur et interprète encore inconnu, un certain Serge Gainsbourg. Sa victoire lui permet d'être remarqué par la maison de disques Barclay, avec qui il enregistre son premier 45 tours « Y avait Fanny qui chantait ». Son début de carrière est également marqué par l'invitation de Maurice Chevalier, qui lui demande de venir se produire avec lui à

Il s'accompagne également d'un banjo, à la manière des étudiants américains, adeptes du skiffle, cette musique qui associe donc guitare sèche et banjo. En 1963, en pleine déferlante yéyé, le chanteur qui parvient à imposer son style est sollicité pour l'Eurovision où il représente le Luxembourg avec « Dès que le printemps revient ». La chanson qui ne remporte pas le concours est un nouveau succès. La même année, les radios diffusent aussi « Je reviens, les portes de Saint-Malo ».

0: Durant les années 60, Charles Trenet ne se produit que très rarement. Il ne trouve pour se produire que des cabarets tels le Don Camillo. Son public a vieilli, le rock est arrivé des États-Unis et la vague yéyé commence à prendre le dessus sur la chanson traditionnelle. Ces années sont pour lui l'occasion de se consacrer à la peinture et à l'écriture. Il publie le roman « Un noir éblouissant » chez Grasset. En 1965, il se fait accompagner sur scène et à la télévision par un groupe de rock, les Beatles, à ne pas confondre avec les Beatles, dont deux membres, Serge Colen et Richard DeWitt, formeront en 1972 le groupe Il était une fois. Fort de ses succès et de l'amour indéfectible du public, le chanteur prend le temps de vivre et ne remonte sur scène qu'occasionnellement. En 1968, pour fêter ses 55 ans et ses 30 ans de carrière, il projette de créer l'événement avec un retour sur scène à Bobino. L'effervescence de mai 68 l'empêche de réaliser son vœu et l'amène à effectuer un retour discret au Don Camillo, célèbre cabaret parisien. C'est en fait en 1969, au théâtre de la ville, qu'aura lieu son véritable retour. Trenet est un combattant de la joie de vivre, disait Cabu. Eh bien, écoutons-le dans La Tarentelle de Caruso, une chanson de 1966.
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1966, c'était Charles Trenet avec la tarentelle de Caruso. En 1969, les Byrds publient l'album Dr. Byrds and Mr. Hyde. Chris Hillman, Graham Parsons et Kevin Kelly ont tous quitté les Byrds à la suite de la sortie de Sweetheart of the Rodeo, laissant Roger McGuinn assembler un nouveau groupe à partir de zéro. Dr. Byrds and Mr. Hyde, le premier album avec McGuinn comme leader incontesté et le seul membre fondateur, était un set intéressant mais inégal qu'il a vu tenter de réunir le rock teinté psyché des débuts du groupe avec le country pur que Parsons avait apporté à Sweetheart. La nouvelle formation sur cet album était aussi forte que n'importe quel groupe aurait pu avoir, avec le guitariste Clarence White qui sonnait révélateur à chaque ouverture, et Gene Parsons et John York comprenant une section rythmique forte et sympathique. Mais même si tout le monde à bord était excellent musicien, ils ne sonnent pas toujours comme un groupe pour l'instant. Et la pression nécessaire pour proposer du nouveau matériel semble les avoir déçus. McGuinn apporte quelques originaux forts, notamment King Apathy 3 et Drugstore Truck Driving Man, ce dernier écrit avec Parsons avant son départ du groupe. Mais les deux chansons qu'il a écrites pour le film Candy sont tout juste à la hauteur. Désastreux est le matériel final de My Back Pages et Baby What You Want Me To Do sonnent comme du rembourrage. Dr. Bird et Mr. Hyde a prouvé qu'il restait encore de la vie dans les Byrds, mais ont également suggéré qu'il n'était pas encore revenu à pleine vitesse. Ça viendra, ne vous en faites pas. En attendant, écoutons la chanson King Apathy 3. Voici les Byrds en 1969.

King Apartheid Tree, c'était les Byrds en 1969. Michel Fugain est né le 12 mai 1942 à Grenoble dans les Alpes françaises. Son père, qui fut résistant durant la Deuxième Guerre mondiale, est médecin de son métier. Le jeune Michel, malgré des études secondaires peu brillantes, entreprend à son tour des études de médecine. À l'âge de 21 ans, il décroche pour se lancer dans le cinéma, sa vraie passion. Grâce à une relation de son père, il débute directement comme assistant de metteur en scène. Mais c'est une rencontre avec un apprenti comédien qui va orienter différemment sa carrière. En effet, devenu très ami avec le jeune Michel Sardou, Fugain lui écrit 4 titres pour une audition chez Barclay, célèbre maison de disques française. Après cet épisode, il commence à écrire très régulièrement pour d'autres artistes comme Hugo Frey, Hervé Villard, Dalida et par la suite Marie Laforêt, dont le producteur lui propose d'enregistrer un disque. Un premier disque contenant 4 titres, avec notamment Un pas devant l'autre, sort en 66. Après Prends ta guitare, c'est en fait avec le titre Je n'aurai pas le temps que Fugain obtient un véritable succès en 67. À tel point qu'on lui recommande l'hymne officiel des Jeux Olympiques d'hiver de Grenoble en 1968. Peu à l'aise dans son habit de chanteur, il hésite encore avec un métier dans le cinéma. En 1969, après un passage à l'Olympia à Paris en vedette, il fait une première pause dans sa carrière. En 1970, Michel Fugain revient sur le devant de la scène avec une comédie musicale, Un enfant dans la ville, suivi de l'album puis du film. En 1971, juste avant la création du Big Bazar, il enregistre et publie Le temps de ma chanson.

L'auteur de ma chanson, c'est Michel Fugain en 1971. 1973, c'est la parution de l'album Song for Julie de Jesse Colin Young. Bien qu'il s'agisse de son quatrième solo, Song for Julie était le premier effort à part entière de Jesse Colin Young sous son propre nom. Après quelques premiers disques folk, une série d'albums Young Bloods et le projet Together. Young a organisé un groupe de sauvegarde polyvalent dans lequel piano, violon, cor, cuivre complétaient sa voix de ténor dans les arrangements qui rappelaient le Caledonia Soul Orchestra de Van Morrison. Pas de surprise puisque Young et Morrison utilisaient plusieurs des mêmes musiciens, notamment le Jim Rottermel. Et il mettait en vedette éléments familiers du blues, du country, du cajun, etc. Dans ses paroles, Young s'est conformé de près à la philosophie actuelle du retour à la terre, célébrant sa vie de famille, notamment Julie et sa fille, et sa retraite, Rich Top, dans le comté de Marin en Californie. C'était un point de vue à la fois affirmé et xénophobe. On ne pouvait s'empêcher de penser que parmi les gens à qui il demandait de le laisser tranquille et les touristes qu'il voulait laisser à distance, il y avait au moins quelques-uns de ses auditeurs. Bien sûr, ce n'est pas ainsi que l'on pensait à l'époque et les fans de Young ont fortement réagi à Song for Julie, lui donnant une place plus élevée que n'importe quel album des Young Bloods et le gardant dans les charts plus longtemps que n'importe quel album qu'il ait jamais réalisé. Voici Jesse Colin Young en 1973 avec un extrait de cet album Song for Julie. Je vous propose d'écouter Morning Sun.

Morning Sun, c'était Jesse Colin Young en 1973. En 1975 paraît l'album Wish You Were Here de Pink Floyd, un grand classique de leur répertoire. Pink Floyd a suivi la percée commerciale de Dark Side of the Moon avec Wish You Were Here en septembre 75, un album concept libre et dédié à leur membre fondateur Syd Barrett. Le disque se déroule progressivement à mesure que les textures jazzy de Shine On You Crazy Diamond révèlent son motif mélodique, et dans son rythme tranquille, l'album se révèle être un disque plus chaleureux que son prédécesseur. Musicalement, c'est sans doute encore plus impressionnant, mettant en valeur l'interaction du groupe et les solos de David Gilmour en particulier. Et même s'il manque de vraies chansons, les paysages sonores longs et sinueux sont constamment captivants. Retrouvons Pink Floyd avec cette musique qui n'arrête pas d'être diffusée sur les radios et qui le sera encore maintenant, aujourd'hui. Voici Shine On You Crazy Diamond, un grand classique, je l'ai dit tout à l'heure, et aussi un morceau que Pink Floyd a repris très régulièrement en concert. Shine On You Crazy Diamond en 1975.

Les fans conscients des références passées de Rita Coolidge auraient pu s'attendre, ou du moins espérer, quelque chose de plus émouvant que Anytime, Anywhere, l'album qu'elle a publié en 1977. Compte tenu de ses réalisations en tant que choriste de Joe Cocker, Eric Clapton, Stephen Stills et Kris Kristofferson. Pourtant, le disque avait quelque chose d'atout commercial qui manquait à ses disques précédents, ce qui était totalement en phase avec ce que voulait le public du soft rock à la fin des années 70. Sa capacité à arrondir les limites des classiques de la soul, à placer son remake de Your Love Has Lifted Me Higher and Higher de Jackie Wilson au numéro 2 des charts pop et à contribuer à élever cet album qui comprenait un autre hit soul plus petit, remake avec The Way You Do The Things You Do dans le top 10. Ces deux chansons ainsi qu'une reprise du single top 10 de We're All Alone de Boss Cax figuraient toutes sur cet album qui présente quelque chose comme une variation plus douce de la capacité de Linda Ronstadt à interpréter des chansons d'une variété de styles pop et auteur-compositeur soul. Était également à bord Words de Bee Gees, Good Times de Sam Cooke, Who's to Bless and Who's to Blame de Kristofferson et I Don't Want to Talk About It du guitariste de Crazy Horse, Danny Whitten. Tandis que la présence de Booker T. Jones a contribué à donner au disque un véritable sentiment rhythm and blues. Même s'il y avait aussi le sentiment que Coolidge ne donnait pas le maximum de ses capacités, la finesse de la production, combinée à sa voix agréable à l'oreille, a donné un album qui a été diffusé énormément à la radio et a été de loin l'effort le plus vendu de sa carrière. Nous retrouvons Rita Coolidge ici en 1977 avec un extrait de cet album Anytime, Anywhere. Voici « The Way You Do The Things You Do ».

The Way You Do The Things You Do, c'était Rita Coolidge en 1977. Emmylou Harris enregistre en 1980 l'album Roses in the Snow, un album bluegrass joli et assez simple d'Emmylou Harris, avec le soutien des anciens membres de New South, Tony Rice, Jerry Douglas et Ricky Skaggs, entre autres, sur des chansons de Flatten Strux, Ralph Stanley et de la Carter Family. Le point culminant, cependant, est un peu une surprise. Harris, dont la voix éthérée fonctionne presque toujours mieux avec les autres, chante une version solo et pas tout à fait a cappella de Miss de Mississippi and You, associée à Jimmy Rogers, l'une des plus belles performances de sa carrière. Combinant le bluegrass acoustique avec des mélodies traditionnelles des Appalaches et en ajoutant un morceau contemporain de Boxer de Paul Simon dans le mix, Roses in the Snow se classe parmi les gabarits les plus risqués et les plus satisfaisants d'Emmylou Harris. Voici un extrait de cet album, nous écoutons Wayfaring Stranger de 1980.

Wayfaring Stranger, c'était Emmylou Harris en 1980. Encore une fois, Michael Franks change de sujet, cette fois-ci pour revenir à une approche plus romantique et réfléchie. Je vous parle de son album Objects of Desire qu'il a publié en 1982. Le résultat, Object of Desire, une suite naturelle de Tiger in the Rain, Steve Kahn ajoute une touche distinctive avec son travail de guitare, tout comme Rob Mousey avec ses claviers. Mais rien n'enlève à la grandeur orchestrée de certains morceaux. Principalement produit par Franks, l'album était sa déclaration musicale la plus personnelle jusqu'à présent. Dans sa tentative de créer un portrait musical dans un style qui rappelle l'art de Paul Gauguin, Franks s'en rapproche le plus avec Tyson Moon. Son style intelligent de chanson d'amour est évident sur Laughing Gas. Pourtant, en cherchant à proposer quelque chose d'ambitieux dans l'arène jazz-pop, Franks réussit encore une fois moins bien à créer des chansons avec le large attrait de ses œuvres antérieures. Musicalement, cependant, Franks montre ses influences artistiques multisensorielles, ainsi que sa capacité continue à essayer de nouvelles choses avec d'excellents résultats. Voici un extrait de l'album Objects of Desire de 1982. Nous écoutons Michael Franks avec Jealousy.

Jealousy, c'était Michael Franks en 1982, extrait de son album Objects of Desire. Retour à présent sur le dernier album studio que Keith Wolf a sorti de son vivant, l'album Poet's Heart de 1985. Au cours de sa dernière année environ, Wolf a été occupé, apparaissant sur A Prairie Home Companion et Austin City Limits et enregistrant également cet album Poet's Heart. Coproduit par Wolf et Bill Griffin, Poet's Heart n'était peut-être pas conçu comme un chant du cygne, mais il s'est néanmoins avéré en être un. Dans la critique de Richie Unterberger pour AllMusic.com, il a observé que l'album trouvait Wolf continuant à explorer avec compétence à peu près le même territoire musical qu'elle a toujours eu, peut-être avec un cœur légèrement plus lourd et un lyrisme un peu plus aigu. On pourrait penser que cela pourrait être attribué au fait que Wolf écrivait l'album en sachant qu'elle perdrait sa bataille contre la leucémie bien plus tôt que tard, mais ce n'était pas le cas. Ce n'est qu'après la sortie de l'album qu'elle a découvert, et il convient de noter la remarque supplémentaire d'Unterberger à propos de l'album, à savoir que Wolf était toujours à la recherche de nouvelles façons de modifier son approche de base en utilisant de manière imaginative le joueur de dobro et de steel guitar Mike Aldrich et la harpiste celtique Kim Robertson. Avec des chansons comme All He Ever So Was You, Carolina Pines et Slender Thread, Poet's Heart s'est avéré être un album tout aussi apprécié des fans de Wolf que ceux qui l'avaient précédé. Mais ce n'est pas toujours le cas. À long terme, cependant, les ventes limitées des albums de Wolf n'ont pas empêché sa réputation de grandir au fil des années. Nous retrouvons ici Keith Wolf avec son dernier album studio, l'album Poet's Heart. Voici Crying Shame en 1985.

Nous écoutions Kate Wolfe ici avec Crying Shame en 1985. Tout comme il avait suivi sa percée commerciale en 1980 de River avec le difficile Nebraska, Bruce Springsteen a suivi l'album le plus populaire de sa carrière, Born in the USA, avec un autre effort discret et angoissé, Tunnel of Love en 1987. Surtout dans leur son, plusieurs des chansons, Cautious Man et Two Faces par exemple, auraient pu s'intégrer parfaitement à Nebraska, même si les arrangements dans leur ensemble n'étaient pas aussi dépouillés

Notamment dans Ain't Got You, faisant référence à son succès populaire, tandis que Walk Like a Man semblait être un autre message explicite adressé à son père. Il était difficile de ne pas s'interroger sur l'état de sa propre personnalité. Mariage de 2 ans et demi, et il n'était pas surprenant que ce mariage s'effondre l'année suivante. Tune Love Love n'était pas l'album qu'attendaient les 10 millions de fans qui avaient acheté Born in the USA à partir de 1987, même s'il était en tête des charts, qu'il ait vendu à 3 millions d'exemplaires et engendré 3 succès dans le top 40, Springsteen était autant à la croisée des chemins avec son public qu'il semblait l'être dans son travail et dans sa vie personnelle, même si cela n'est pas immédiatement apparent ici. Nous retrouvons donc Tune Love Love et un extrait de cet album. Voici Bruce Springsteen avec Brilliant Disguise.

Brave and Disguise, c'était Bruce Springsteen en 1987. En 94, Jean Ferrat publie Ferrat 95, 16 nouveaux poèmes d'Aragon. Le pari était sans doute risqué, ou plutôt, l'autre choix possible était d'écrire de nouvelles chansons et était plus avantageux. En 1991, dans la jungle et dans le zoo, l'album livré par le compositeur et après 6 ans de silence n'avait pas remporté l'effet escompté. Mais le précédent exercice du même style, la réappropriation poétique, avait suffisamment payé. Publié en 1971 sans fanfare, réédité en compact en 1992, Jean Ferrat chante Aragon ne se sera vendu au total aux alentours de 2 millions d'exemplaires. Il y avait à l'appui de ce large succès populaire quelques succès inoubliables, tels que « Serais-je sans toi ?» ou « Nous dormirons ensemble ». Il y avait en ce temps-là encore l'idée d'un socialisme qui pourrait sauver les humains du chaos, combattre les méchants au nom de la dignité. J'appelle poésie envers cet envers du temps, ces ténèbres aux grands yeux ouverts, ce domaine passionnel où je me perds, ce soleil nocturne, ce chant maudit aussi bien qui se meurt dans ma gorge, où sonne la volée les cloches de provocation, écrit Aragon. Jean Ferrat et Aragon appartiennent-ils au même monde ? De Ferré chantant Aragon, on connaissait la hargne, l'urgence. De Ferrat, on retiendra la discipline et la sagesse, la mélodie bien ordonnée. Est-ce suffisant pour que l'opposition frontale à Jean d'Ormesson, à l'Establishment, n'ait plus censuré à la télévision française, comme ce fut le cas dans les années 60. Depuis sa retraite ardéchoise, Ferrat continue en tout cas d'explorer le monde en lisant Aragon. Loin du communisme turbulent, première manière dont Ferrat avait fini par s'éloigner, en 1980, la chanson « Le bilan » avait soulevé les polémiques. Ah, ils nous en ont fait avaler des couleuvres de Prague à Budapest, de Sofia à Moscou, les staliniens zélés qui mettaient tout en œuvre pour vous faire signer les aveux les plus fous. L'ombre superbe de Neruda plane sur cette reconstruction politique tardive. Complainte de Neruda, parue dans la revue Europe en 1948. Pablo, mon ami, tiré de l'élégie à Pablo Neruda de 1966. La femme, avec elle du fou d'Elsa, l'Espagne, qui vivra verra, extrait du roman inachevé de 1956, il y a un très beau « J'arrive » ou « Je suis étranger » dans le extrait du « Voyage en Hollande » et autres poèmes de 1965, servi avec grâce par l'inspiration du musicien dont la voix n'a pas bougé d'un millimètre depuis Potemkin. Nous retrouvons Jean Ferrat avec un extrait de cet album « Ferrat 95 ». Voici la très belle complainte de Pablo Neruda.

La popularité gargantuesque de Yanni en fait malheureusement une cible facile pour ceux qui voient ses œuvres d'inspiration orchestrale comme un papier peint musical glorifié. Mais s'ils écoutaient l'ensemble du tableau avant de juger, il serait clair qu'il apporte des qualités symphoniques d'influence classique à la musique instrumentale moderne. C'est une musique de film très chargée, mais sans le film. Les images musicales qui composent Tribute et les photos de l'emballage proviennent des lieux célèbres qui non seulement l'ont inspiré, mais où il a été joué, le Taj Mahal en Inde et la Cité interdite en Chine. Tandis que les instruments à cordes et les cuivres conventionnels ouvrent la voie, le saxophone en bambou et le doudouk de Pedro Eustache et le violon principal aux saveurs gitanes de Karen Briggs fournissent des touches appropriées de culture orientale. Waltz 7-8 combine le schéma rythmique occidental traditionnel avec l'improvisation exotique à la flûte de Stache. Comme toujours, Yanni joue des claviers, mais il est plutôt un maître de piste, chef d'orchestre d'un mélange symphonique inspirant qui comprend du gospel et du flamenco, avec une voix entraînante et une guitare d'accompagnement texturée sur une section de cordes de taille moyenne. De puissants duos de violon, sax funky, le noyau Renegade de 7 minutes, trompette d'improvisation dans Dance with a Stranger et un tissage enivrant d'un orchestre avec des voix d'opéra ascendantes. Yanni et ses amis exploitent une autre culture sur le morceau de clôture, le morceau tribal africain Niki Nana, précédemment enregistré en 1989, qui présente la flûte percussive de Stache et un chant vocal sans parole accrocheur d'un chœur féminin aux saveurs gospel. Comme nous le voyons chez les autres artistes, il existe de nombreuses façons de construire des ponts musicaux entre l'Orient et l'Occident. L'approche de Yanni est la grandeur spirituelle dans un cadre magnifique et théâtral. Extrait de l'album Tribute de 1997, nous écoutons Nightingale.

Yanni, en 1997, c'était Nightingale. Eric Truffaz, le trompettiste compositeur d'origine suisse, joue un mélange de new jazz mêlant post-bop, modal, fusion, electronica, hip-hop, rock, pop et tradition folk mondiale. Bending New Corners de 1999 a montré la profonde influence du deuxième quintet et des enregistrements électriques de Miles Davis. Revisited et Mantis de 2001 se sont mêlés de rythmes drum and bass, grime, acid house et hip-hop via post-bop. Walk in a Giant Turtle de 2003 mêlait une fusion funky rock à des jams de dancefloor mutants. Et Arkhangelsk de 2007 reflétait l'influence de la musique et de la pop du quart monde de John Hassell avec l'invité Ed Harcourt. In Between de 2010 mettait en vedette la chanteuse Sophie Hunger sur plusieurs morceaux. El Tiempo de la Revolution de 2012 mélangeait jazz électrique, soul des années 80 et cool nordique. Donny Donny de 2016 a été enregistré en collaboration avec la chanteuse malienne Rokia Traoré et Lune Rouge de 2019 a envisagé l'astronomie à travers le jazz trouble du 21e siècle. Les albums Rolling et Clap en 2023 ont proposé des interprétations de Truffaz des thèmes cinématographiques du XXe siècle. Nous revenons en arrière, nous le retrouvons avec l'album Bending New Corners de 1999 avec un morceau intitulé Arroyo.

Eric Truffaz vient de nous interpréter Arroyo, extrait de son album Bending New Corners en 1999. Changement de style à présent avec Sugarland, qui est une chance pour un trio d'auteurs-compositeurs-interprètes qui ont croupi dans la périphérie du country et du folk pendant la majeure partie d'une décennie. Kristen Hall a eu sa propre carrière en tant qu'artiste d'enregistrement. Christian Bush était dans Billy Pilgrim et Jennifer Nettles est la nouvelle découverte auparavant aux côtés de Soul Miner's Daughter, qui n'avait jamais enregistré. Avec sa voix puissante et émouvante qui ressemble un peu à celle d'une Shelby Lynn mainstream et orientée country, Nettles est la chanteuse de Sugarland et elle donne au trio un attrait sexuel et commercial, transformant les chansons professionnellement conçues sur les débuts du groupe. Twice the Speed of Life en quelque chose de charmant et courant. Hall était peut-être coincé dans le circuit folk et Bush n'avait peut-être qu'un culte, mais tous les deux ont des compétences considérables en tant qu'écrivains, créant des chansons robustes et mélancoliques qui rappellent les Dixie Chicks, épurées, prêts pour la pop et moins décalées. S'il y a un défaut avec Twice the Speed of Life, c'est qu'il joue un peu trop en sécurité, s'intégrant trop confortablement dans les limites de la radio country contemporaine. Mais il fait si bien son travail qu'il est difficile de s'en plaindre. Voici Sugarland et son album Twice the Speed of Life. Nous écoutons Small Town Jericho en 2004.

Small Town Jericho, c'était Sugarland en 2004. Time the Conqueror est la première offre studio de Jackson Browne en 6 ans. L'album est paru en 2008. Le dernier était Nate Wright Home pour Elektra en 2002. Browne a établi son son dans les années 70 et a apporté quelques ajustements précieux, à l'exception de quelques disques dans les années 80 où les claviers et les boîtes à rythme de l'époque étaient intégrés dans son mélange enivrant de la pop de la côte ouest, de chanteur-compositeur. Alors que ses albums des années 90, I'm Alive et Looking East, ainsi que Naked Right Home, reflétaient les préoccupations personnelles de ses disques des années 70 en termes plus élégiaque, Time the Conqueror revient d'une certaine manière aux déclarations plus ouvertement politiques du Browne des années 80 comme Lives in the Balance et World in Motion, et les met en balance avec le personnel, mais il a presque oublié comment écrire des accroches. Browne semble s'adresser à sa propre génération. Il essaye toujours de donner un sens au monde dans lequel il voudrait vivre et à celui où il vit réellement. La prochaine fois, cependant, au lieu de s'inquiéter de sa perspective éclairée, il devrait peut-être accorder plus d'attention à ce qui a donné l'impression que ses chansons précédentes en possédaient une, l'artisanat. La plupart de ses chansons ressemblent à des poèmes rapidement lancés, le tout est raconté sans montrer. Car il n'y avait rien dans la musique qui puisse efficacement les offrir à l'auditeur sous forme de conversation. Au lieu de cela, ils sont exposés sous forme de sermons à message mixte. Nous retrouvons Jackson Browne ici avec un extrait de cet album Time the Conqueror. Voici Off of Wonderland en 2008.

Half of the Wonderland, c'était Jackson Browne en 2008. James Taylor ne pose jamais sa guitare. Il a passé une bonne partie de chaque année à satisfaire un public fidèle. Mais il a reposé sa plume, choisissant de s'absenter les 13 années qui ont suivi la sortie d'October Road en 2002. Taylor est assez excité pour chanter un Pootang de première classe sur le joliment groovy Stretch of the Highway, une chanson plus remarquable pour un vamp doux digne de Steely Dan. Dans la première suggestion qu'il y a un peu de plus de variété ici que sur un plateau typique de Taylor. Il se lancera dans sa pop décontractée caractéristique, ouvrant les débats avec Today, Today, Today et égayant le milieu avec le joyeux Watching Over Me. Mais alors que le disque touche à sa fin, il fait des détours dans le traditionnel. Du folk anglais sur Before This World Jolly Springtime et Wild Mountain Time, tout en gravant une chanson de protestation cinématographique dans Far Afghanistan. Lorsqu'un disque ne compte que 10 titres en 41 minutes, ses départs représentent près de la moitié du disque et transforment Before This World en quelque chose d'inattendu. Un disque aussi détendu que l'album moyen de James Taylor, mais aussi plus risqué et plus riche, l'album idéal pour qu'il fasse à cette date. Nous retrouvons Before This World, l'album est paru, je ne vous l'ai pas encore dit, en 2015. Voici une chanson extraite de cet album, nous écoutons Montana.

James Taylor avec Montana en 2015. Le groupe The Amatrona a été formé à Belfast par des amis d'école Molly McGinn et Orla Forsyth. La petite sœur de Molly, Mammy, a été recrutée pour jouer de la batterie. Molly et Orla alternent les rôles de chanteuse, de guitariste et de bassiste. La batteuse, Mammy, a depuis pris du recul pour se consacrer à ses études, tandis que Molly et Orla continuent de faire avancer le groupe. Le groupe a développé son show électrisant et en exploitant l'énergie des légendes du rock classique comme Cream, Led Zeppelin et Fleetwood Mac, en y ajoutant des influences musicales telles que Joan Jett et Debbie Harry. Avec leurs riffs percutants et leur intensité musicale, elles ont établi un son rare et sensationnel, à la fois grinçant et réel, mais aussi chargé de mélodie et de style. Le groupe a affiné ses compétences scéniques et se produit désormais à guichet fermé dans toute l'Irlande, ainsi qu'au Royaume-Uni, leur pays natal. Le groupe écrit et joue aussi ses propres chansons qui se définissent par une influence rock des années 70 avec une touche de modernité. Elles ont publié le 3 mai 2024 leur premier album For Your Sins qui se vend très bien pour le moment. Ce n'est pas un extrait de cet album que nous allons écouter, mais je vous propose de retourner 5 ans en arrière, en 2019. Voici The Amatrona avec Just Wanna Rock.

Just Wanna Rock, c'était Dea Matrona en 2019 et c'est la chanson qui terminait cette émission Rockestra. J'espère que vous avez été séduite par ce programme et je vous retrouve la semaine prochaine pour un nouveau programme Rockestra. D'ici là, portez-vous bien, prenez bien soin de vous. Bon week-end, bonne semaine et à bientôt.

0: Eh bien, bonjour à toutes et bien, bonjour à tous. Bienvenue sur Equinox, la radio découverte, évidemment, pour le retour de notre émission Sport Time pour cette rentrée de 2026 au mois de septembre, évidemment, comme à chaque fois, nous voilà de retour pour une nouvelle saison en forme pour vous servir concrètement notre contenu Sport Time habituel. C'est Kevin, évidemment, derrière le micro, avec à mes côtés, comme toujours, Raphaël, à qui je vais tout de suite dire bonjour. Bonjour, Raphaël.
1: Bonjour, Kevin, et bonjour à toutes et bonjour à tous.
0: Comment ça va?
1: Ça va très bien après cette belle période. Ensoleillé quand même, on a eu un terrible été, hein, on peut même le dire, avec notamment chez nos voisins plusieurs vagues de chaleur, hein, et quand même le soleil, mais donc on va essayer de mettre le soleil, aujourd'hui il n'est pas trop présent en région namuroise, mais on va quand même essayer de le mettre un peu en radio en tout cas.
0: Est-ce que tu as un petit dicton maintenant que tu es lancé? On va faire ça maintenant cette année, tu vas nous sortir un petit dicton sympa à chaque introduction d'émission. Tu en as un sous la main ou j'oublie cette idée?
1: J'ai pas de dicton spécialement là,
0: bon,
1: sous la main.
0: On va oublier ça alors, c'est pas grave. Ce qu'on va pas oublier, c'est de vous présenter le contenu de notre émission, évidemment, cette première émission de la saison 2026-2027. On l'a dit, nous sommes en direct, nous sommes le 12 septembre, et Raphaël, on t'écoute un petit peu pour nous dire ce qu'il y aura au menu de notre émission de ce samedi.
1: Oui, tout à fait, il y aura au menu du basket, puisqu'il y a eu la Coupe du Monde qui s'est déroulée, qui se déroule toujours d'ailleurs à Berlin. On verra un peu le résultat de la Coupe du Monde de basket féminin, évidemment, qui se dispute à Berlin. On verra un petit peu les résultats de nos Cats. Je mélange un petit peu les noms des équipes nationales, mais effectivement
0: c'est les Cats,
1: c'est bien évidemment les Cats, parce que je parle des Cats parce que évidemment on vous parlera également des Panthers, qui est les Red Panthers, qui est évidemment c'est le hockey, ont disputé la Coupe du Monde, elle, en Belgique, du côté de Wavre et d'Amsterdam aussi aux Pays-Bas. On reviendra sur leur très bon parcours, on peut quand même le dire, puisque à la clé une très belle troisième place avec seulement une défaite face aux Pays-Bas qui sont clairement la meilleure nation du monde, même si on le verra aussi, il y a une petite surprise ou une très grosse surprise plutôt de ce côté-là également. On parlera de football puisqu'il y a eu le mercato et ça a pas mal bougé, ça a même très fort bougé pour nos diables.
0: Mais nos diables rouges, donc là c'est un petit peu moins animalier qu'avec les chats et les panthères dont on vient de parler, mais là aussi il y a beaucoup de choses à dire au niveau football, notamment effectivement sur le transfert de plusieurs joueurs et sur la reprise des compétitions européennes aussi, hein, notamment la Ligue des Champions, uniquement d'ailleurs la Ligue des Champions pour l'instant cette semaine, avec les aventures des clubs belges, enfin du club belge dont on parlera aussi. Hein.
1: Oui, on parlera un petit peu de cette aventure, de cette mésaventure de notre club belge, donc le club de Bruges engagé dans la Ligue des Champions, évidemment les autres prétendants européens, les autres équipes belges qui ont la chance de disputer cette compétition européenne, commenceront leur parcours la semaine prochaine, commenceront ou poursuivront leur parcours, puisque certains ont quand même dû passer par les qualifications et se sont qualifiés, notamment Anderlecht, d'assez belle manière. Voilà, c'est un petit peu pour le parcours. Alors on reviendra évidemment sur un autre parcours qui lui a lieu demain avec de la course à pied en région namuroise. Et voilà, ça c'est pour l'ensemble de notre programme du jour.
0: Et pour se lancer, il faut qu'on se motive un petit peu. On a décidé de choisir un titre qui s'appelle Go. Ça va évidemment nous lancer, j'ai pas besoin de traduire je pense le terme. C'est signé Moby, hein, le grand artiste américain électronique que nous on aime beaucoup ici, vous savez bien. Donc c'était l'anniversaire hier, le 11 septembre, où on fêtait aussi un autre événement beaucoup moins joyeux, on va pas revenir là-dessus. On va écouter donc Moby avec ce Go sorti au début des années 1990 pour se lancer et s'enjailler un petit peu dans notre émission, et ensuite revenir pour parler de hockey, si j'ai bien compris, pour commencer l'émission. Ce sera ça, Raphaël, a priori.
1: A priori, ce sera bien du hockey pour débuter l'émission, puisque c'est le meilleur résultat. On va commencer par...
0: On va faire chronologiquement aussi par le plus ancien pour se rapprocher du plus récent, a priori. Mais d'abord, c'est Moby qu'on écoute tout de suite.

0: une version original mix hein, de ce Go de Moby. Je connaissais moins bien cette version-là, faut dire. Il y en a plusieurs qui ont bien fonctionné au début des années 90 avec, vous connaissez hein, l'histoire derrière ce morceau. Moby qui avait repris le sample d'une des musiques de la série Twin Peaks de David Lynch, évidemment un grand fan de la série. Le thème de Laura Palmer, il l'avait repris, il l'avait utilisé pour en faire une version électronique en utilisant ce fameux gimmick du Go qui apparaît plusieurs fois dans le titre. Et voilà comment on fait un carton et comment on lance sa carrière à l'époque. Donc ça c'était au début des années 90, depuis on a fait beaucoup de chemin et on souhaite encore un bon anniversaire à Moby qui avait donc 61 ans hier, ce vendredi. Nous on va revenir sur la terre ferme et parler de bonnes nouvelles et moins bonnes nouvelles en même temps, en parlant de cette fameuse Coupe du Monde de hockey, parce que on espérait mieux de notre équipe masculine et les filles ont réussi ce qu'elles étaient venues chercher avec une médaille de bronze. Tu viens nous en parler, Raphaël, tout ça lors d'une Coupe du Monde qui avait lieu à la maison, donc c'est quand même pas mal ça.
1: Oui, tout à fait, puisque la moitié des matchs à peu près ont lieu en Belgique, à Wavre, et l'autre moitié des matchs ont lieu aux Pays-Bas, à côté d'Amsterdam. Donc honneur aux femmes, effectivement, pour cette Coupe du Monde, avec donc les résultats des Red Panthers à la dernière Coupe du Monde de hockey qui s'est déroulée donc du 15 au 29 août. Depuis le 3 novembre 2002, la Belgique savait qu'elle allait avoir la chance d'organiser ce tournoi international majeur, et cela fut une très belle réussite. Les femmes débutèrent leur premier match à la Belfius Hockey Arena de Wavre le 16 août sur le coup de 17h30 face à la Nouvelle-Zélande. Nos championnes débutèrent leur Coupe du Monde un peu difficilement dans les premières minutes du match, puisque ce furent les Néo-Zélandaises qui ouvrirent le score en première. Mais après 22 minutes de match, les Belges avaient déjà complètement inversé la tendance et menaient alors 3-1. Deux jours plus tard, le 18 août, toujours à la Belfius Arena, donc à Wavre évidemment, sur le coup de 20h30 cette fois, les Belges furent opposés à l'Espagne. Le score final indiqua un but partout. Jiménez avait répondu à Vandenborg du côté belge. Donc, score final, un but partout. Jeudi 20 août se déroula le dernier match de poule des Red Panthers. Opposé à l'Irlande, les Belges s'imposèrent sur le score de 2-1. Lors de la deuxième phase de groupe, donc il faut savoir qu'il y a un système un petit peu spécial pour la Coupe du Monde. Donc il y a une première phase de groupe avec 3 matchs et une deuxième phase de groupe où on reprend le moins bon des résultats de la première phase de groupe et deux nouveaux résultats qui viennent s'ajouter à ce premier résultat. Et donc lors de cette phase de groupe, les Belges s'imposèrent face à l'Allemagne le 22 août sur le score de 3-1. Et toujours donc lors de cette deuxième phase de poule de groupe, donc les Belges firent match nul face à l'Argentine. Elles étaient donc qualifiées pour les demi-finales de leur Coupe du Monde. Lors de cette demi-finale, c'était les ogres, hein, on peut le dire, les championnes en tout cas néerlandaises, tenantes du titre, qui se dressèrent sur la route des Belges. Mais malheureusement, une décision arbitrale contestable décida de l'issue du match et nos voisines s'imposèrent sur le score d'1-0 le soir du 27 août à Amsterdam.
0: Et donc, grande déception à ce moment-là. Hein. J'imagine que ça a été diffusé en masse d'ailleurs, si on peut saluer, notamment sur RTL Sport, si on peut les citer. J'imagine que tu as vu les images, ou au moins entendu parler de ce fameux match, hein, de cette fameuse demi-finale face aux Pays-Bas où on avait beaucoup utilisé le terme de vol, hein, peut-être exagéré ou pas. Je ne connais pas assez bien les règles du hockey pour pouvoir me prononcer là-dessus. Une grande déception, effectivement.

0: effectivement pour nos joueuses qui se retrouvaient en plus à devoir jouer ce match, je pense, du côté des Pays-Bas. C'est ça, le fait que leur classement les emmenait aux Pays-Bas et non plus à la Belfius Hockey Arena dont tu parlais, un stade, on peut quand même le citer, de 4000 places extensibles jusqu'à 10 000 spectateurs lors de grands événements. Hein. J'ai pu parler avec certaines personnes qui ont été voir le match là-bas et qui me disaient que c'était quand même assez bien. Je pense que certaines me disaient, on a payé 50 euros pour toute la journée, donc tu vois quand même 3 ou 4 matchs sur la journée, donc c'est pas mal. Et c'est bien quand même de se dire que la Belgique, quand même, on n'y arrive pas au foot, mais en hockey, a réussi à avoir son stade dédié pour pouvoir organiser une Coupe du Monde de hockey. Mais donc voilà, ça c'était une bonne nouvelle. Ce qui était moins bien, c'est la défaite des Panthers dans cette demi-finale et les fameux discours après le match qui disaient on n'est pas venu pour rien, on va aller chercher cette médaille, on ne repartira pas sans médaille. Et ben, c'est ce qui se passe finalement dans la dernière affiche, hein, le fameux match pour la médaille de bronze face à l'Australie, c'est ça, hein?
1: Oui, tout à fait. Donc lors du match pour la 3e place, les Belges s'imposèrent face à l'Australie sur le score d'un but à zéro. Les médailles, les médailles chacune la leur, en tout cas, étaient donc acquises pour cette Coupe du Monde, très réussie pour les joueuses belges. Ce fut d'ailleurs la première médaille pour une Coupe du Monde pour nos hockeyeuses depuis plus de 50 ans. Donc on peut quand même mesurer l'exploit. On parle d'un temps que les moins de 50 ans ne peuvent pas connaître, puisque la dernière médaille, j'ai plus l'année exacte, mais c'est en tout cas plus de 50 ans. Donc un exploit pas 100% retentissant, puisqu'on l'espérait quand même, mais quand même un très bel exploit de nos joueuses belges.
0: Et une victoire 1-0, je pense, contre l'Australie pour ce fameux match pour la médaille de bronze, avec un but marqué par Charlotte Anglebert, qu'on salue évidemment, parce qu'elle est namuroise, évidemment, la bruyéroise. Une des meilleures, si pas la meilleure joueuse de l'équipe, évidemment, celle qui joue du côté de Den Bosch, hein, si je me souviens bien, au niveau des Pays-Bas. Donc voilà, on salue évidemment le tournoi et les performances de Charlotte Anglebert. Et donc cette médaille de bronze qui réconforte un petit peu les supporters de hockey belge, parce que chez les hommes ça s'est un petit peu moins bien passé. Faut quand même
1: Oui, voilà, on peut le rappeler de leur côté, les hommes, dont l'équipe est en pleine transition vers une nouvelle génération, un peu à l'image des Diables Rouges, n'ont pas été en mesure d'obtenir mieux qu'une 7e place. Néanmoins, donc on peut dire que le hockey belge masculin reste une valeur sûre du sport d'équipe belge, et on peut espérer de très bons résultats, notamment lors des prochains Jeux Olympiques qui se dérouleront à Los Angeles en 2028. On y sera finalement assez vite, ce qui doit être certainement le futur objectif des hockeyeurs belges, une qualification. Je pense que ça, elle sera acquise sans trop de soucis, si elle ne l'est pas déjà, et pourquoi pas viser une médaille de toute manière. On sait qu'il y a quelques pays sans doute un peu plus forts que nous à l'heure actuelle, mais on l'a déjà vu par le passé, la Belgique est capable, notamment en hockey, d'aller chercher de magnifiques résultats dans les sports d'équipe. Et donc une prochaine médaille aux Jeux Olympiques.
0: On rappelle, je pense que c'est la 7e place, hein, finalement, finale pour l'équipe masculine dans ce tournoi. Il y a des matchs, une fois qu'on est éliminé, de classement, comme on dit, pour savoir précisément quelle place vous occupez, hein, c'est particulier, mais comme ça on sait vraiment dire vous êtes à telle position. Et je pense que les hommes terminent 7e en battant l'Inde lors de leur dernier match. On rappelle aussi, on l'a pas précisé, qu'Anglebert a été élu chez les dames, elle, meilleure joueuse du tournoi quand même, donc on parle quand même bien de pas n'importe qui, et qu'il y a une dynamique vraiment différente finalement entre les deux équipes, hein. On sent que les Panthers sont en train de monter tout doucement et que les Lions, eux, sont doucement en train de rentrer dans le rang. Hein, concrètement, ils ont eu leur summum avec l'or olympique notamment. Là, c'est un petit peu moins bien. Mais voilà, deux équipes qui restent solides, hein, Raphaël.
1: Oui, tout à fait, des équipes qui restent solides. Et on peut quand même noter la très belle victoire des hommes face à la France. Notamment où un certain John Domaine est maintenant dans le staff entraîneur de la France. Donc quand même une équipe belge qui reste parmi les 10 meilleures équipes mondiales, ça c'est une certitude. On l'a d'ailleurs vu avec cette 7e place. Et une nouvelle génération qui arrive, et donc une possibilité éventuellement d'aller chercher un très bon résultat, si pas aux Jeux Olympiques 2028, en tout cas dans les toutes prochaines années, ça c'est une évidence, puisque ils ont quand même fait une bonne Coupe du Monde. On sait que évidemment l'Allemagne, la France, l'Inde, l'Australie et quelques autres pays sont en Argentine notamment. L'Espagne, oui. Sont des nations très très fortes en hockey. Mais voilà, savoir que la Belgique rivalise toujours avec ces nations-là, les Pays-Bas évidemment, donc, qu'on n'a pas cité, savoir que la Belgique continue à rivaliser avec ces nations-là, c'est déjà une très bonne nouvelle et un gage de sécurité pour les prochaines années.
0: Et on rappelle quand même les deux vainqueurs dans les deux compétitions des deux côtés. Chez les hommes, si je me souviens bien, c'est l'Allemagne qui bat l'Espagne en finale. J'ai pas eu l'occasion de voir le match, j'étais occupé sur autre chose malheureusement. Mais victoire courte de l'Allemagne 1-0 qui rejoint, si je me souviens bien avoir vu passer ça, le Pakistan. Le Pakistan au niveau des équipes, les pays les plus titrés dans une Coupe du Monde de hockey. C'était, je pense, la quatrième pour l'Allemagne. Deuxième place donc pour l'Espagne, troisième place pour l'Argentine face aux Pays-Bas, et l'Argentine qui a fait deux fois le coup aux Pays-Bas, parce que c'est l'Argentine qui a gagné la coupe chez les dames, si je me souviens bien, en battant donc les Pays-Bas au shootout chez les dames, et donc troisième place pour la Belgique, ça on l'a dit. Donc voilà, les Pays-Bas et l'Argentine effectivement bien placés dans le classement des équipes. Je regarde effectivement le classement ici des meilleures nations, c'est la Coupe du Monde masculine en tout cas. 4 titres pour l'Allemagne, 4 pour le Pakistan, 3 pour les Pays-Bas, 3 pour l'Australie, les pays qu'on a notamment cités, et une pour l'Inde et pour la Belgique. Donc voilà pour ce qu'on pouvait dire là-dessus. Est-ce qu'on enchaîne sur la Coupe du Monde de basket qui implique et qui impliquait, doit-on dire malheureusement, nos 4, ou on passe d'abord une petite musique? Qu'est-ce qu'on fait?
1: Je pense qu'on peut repartir en musique avant de poursuivre avec le basket, effectivement.
0: Et bien effectivement, j'ai prévu un titre qui colle bien, qui devait bien coller aux deux histoires. Malheureusement, ce sera un peu moins le cas du côté du basket, vous savez évidemment ce qu'il en est, on va vous en parler, parce qu'on va écouter une belle histoire. C'est un titre qui nous remet dans les années 70, sans transition après ce qu'on a écouté tout à l'heure. Michel Fugain et son groupe de l'époque, le Big Bazar. On écoute ça tout de suite et on se retrouve après pour parler donc de basket et donc de cette Coupe du Monde féminine qui implique les Cats du côté de l'Allemagne ici. Après les Pays-Bas, la Belgique qui organise la Coupe du Monde de caisse, c'est l'Allemagne qui organise la Coupe du Monde de basket. Il y a beaucoup de Coupes du Monde en ce moment. Celle de foot, évidemment, c'est terminé. On va pas revenir dessus. Là, le chapitre est clos, je pense. Vous savez tous comment ça s'est terminé. Nous, on écoute Michel Fugain, on revient ensuite après donc pour vous parler de basket.

0: Et voilà, et ce qui est un peu moins une belle histoire, évidemment, c'est ce qui s'est passé avec nos Belgiennes 4, c'est évidemment, c'était ce jeudi, hein, lors de la Coupe du Monde de basket féminine, on vous l'a annoncé, effectivement, une élimination en quart de finale face à l'Allemagne sur un gros score en plus, un 74-93, si je vérifie effectivement sur ma petite fiche, qui était inattendue, hein, en tout cas. Une défaite contre l'Allemagne, rien de désobligeant, l'Allemagne qui organise le tournoi, on l'a dit, puisque ça se passe à Berlin. L'Allemagne qui est une bonne équipe, mais voilà, les Cats venaient avec plus d'ambition, venaient pour des médailles, enfin en tout cas une médaille. Ça s'arrête assez brutalement dès le premier match couperet, enfin dès le premier match à élimination directe, après une phase de poule qui avait été rondement menée et dont on va vous rappeler les résultats des derniers jours. Hein, ça a commencé vendredi passé, avec une victoire face à la Turquie 89-75, face à Porto Rico 64-76 et face à l'Australie 80-68, la Belgique et l'Australie qui se qualifiaient pour le tour suivant. La Belgique qui se qualifiait, l'Australie qui jouait des barrages pour se qualifier, qui a ensuite gagné son barrage. Et donc l'Allemagne qui se dresse sur la route des 4 et qui stoppe le parcours directement. C'était en plus la bonne partie du tableau entre guillemets pour les 4, qui se permettait ainsi d'éviter l'ogre américain, évidemment grand favori jusqu'en finale, puisque c'était la France potentiellement qui attendait les 4 ensuite en demi-finale, et ce sera France-Allemagne effectivement en demi, et de l'autre côté Espagne-États-Unis. Donc tous les vainqueurs de groupe sont là en fait, sauf les 4, totalement. C'est l'Allemagne qui a pris la place dans le tableau. Et en quart de finale, on peut le dire, quand même des gros scores dans les 4 matchs, parce que si la Belgique prend un déficit de 19 points, j'ai un petit peu suivi le déroulé, elle n'a pas gagné un seul carton, donc elle a couru après le score tout le match, quand même assez dur. La France a mis 29 points à la Chine. Les États-Unis, là il faut que je sorte mon calcul rapide, 52 points à la Hongrie, hein, 108-56, donc assez violent comme score, mais bon, c'est les USA. Et l'Espagne qui a mis 23 points à l'Australie, qui était dans le groupe des Belges, donc assez brutal. On voit les différences assez importantes de niveau en quart de finale, c'est quand même assez important. On verra ce qui se passera en demi-finale, mais donc là l'aventure s'arrête pour les quarts de finale pour l'équipe d'Allemand, de Van Loo, de Meesman, etc. Toutes les 5 de base en fait de la Belgique qui ne bouge pas, mais qui là se prend une grosse déception quand même. Et Raphaël, clairement c'est pas ce qu'on attendait. On attendait au moins de pouvoir aller se battre pour une médaille, comme ça a été le cas lors des derniers Euros. Et ici, dans une Coupe du Monde, on perd, et en plus contre une équipe européenne qu'on pensait pouvoir battre. Beaucoup ont parlé de off-day, mais il a été violent ce off-day, c'est moins qu'on puisse dire. Hein.
1: Oui, c'est un petit peu dommage. Maintenant, on sait que l'importance du public, on l'a quand même déjà souvent remarqué.
0: Et c'est vrai qu'effectivement, par rapport à ça, tu fais bien de le signaler. Je regardais un petit peu un reportage un petit live de l'RTBF qui était sur place, hein, qui diffuse le tournoi, vous le savez sans doute, qui disait il y avait beaucoup de Belges qui étaient là pour la phase de groupe, parce que voilà, on sait effectivement quand ils vont jouer, etc., etc. L'Allemagne, là, c'est pas très loin, enfin Berlin, ça, c'est plus loin, mais l'Allemagne, ça reste pas loin pour un supporter belge. Et il y a pas mal de supporters qui disaient qu'en quart de finale, ils seraient pas spécialement là les Belges, parce que voilà, on savait pas si ce match-là aurait lieu, s'il faudrait jouer un autre match, parce qu'on ne savait pas la position finale dans le groupe. Et beaucoup de Belges disaient apparemment qu'ils comptaient revenir pour ce week-end où il y aura la demi-finale et la finale, donc le quart de finale, hein, jeudi, peut-être moins suivi, enfin plus face à l'équipe organisatrice, où là, fatalement, le stade, en tout cas la salle est remplie, c'est compliqué. Effectivement, peut-être que ce critère-là a joué, hein, on suppose, mais qu'est-ce qui se serait passé si ça n'avait pas été l'Allemagne comme adversaire au final?
1: Oui, voilà, c'est difficile à dire ce qui se serait passé si on avait joué contre une autre équipe. Les États-Unis, on l'a dit, ça aurait été sans doute très très compliqué quand même. Donc voilà, un parcours qui s'arrête en quart de finale contre l'équipe, le pays organisateur. Voilà, je pense que la Belgique reste dans une belle dynamique. Maintenant, il va falloir voir, il y a quand même nos meilleures joueuses, notamment Emma Meesman, qui ne sont pas certaines d'être encore là dans les prochains tournois, en tout cas à la prochaine Coupe du Monde. Donc voilà, on peut voir la nouvelle génération. Maintenant, c'est un petit peu le lot de plusieurs équipes belges actuellement, c'est de voir un petit peu ce qui se profile à l'horizon au niveau de la nouvelle génération. Et de pouvoir revoir avec cette génération jusqu'où nos équipes nationales vont pouvoir aller, vont pouvoir concourir dans les prochains grands tournois. Ça, c'est bah, c'est toujours la surprise dans le sport, mais c'est le cas pour tous les pays en fait. Et on sait que tant que la formation reste à un très bon niveau, on aura encore de très bons résultats dans les équipes, au niveau des équipes belges engagées, que ce soit aux Jeux Olympiques ou dans les différentes Coupes du Monde, basket, hockey, football. Voilà, je pense que c'est les trois sports dans lesquels on brille collectivement le plus au niveau de la Belgique. Et c'est déjà très très bien pour un pays de moins de 12 millions d'habitants. Donc on n'a pas trop à se plaindre à ce niveau-là et on espère évidemment que ça va se poursuivre.
0: Même si je sais que tu as découvert les installations des sélections néerlandaises et que voilà, là où il n'y a pas beaucoup plus d'habitants, une mentalité différente peut-être, mais voilà, ça c'est un autre débat.
1: Voilà, mais ça c'est sans doute plus au niveau individuel, que pour les sports individuels, qu'il y a encore peut-être, enfin même certainement du travail à faire en Belgique, mais au niveau des sports collectifs, je pense qu'en tout cas avec les moyens qu'on a, on fait de très bons résultats.
0: Et on rappelle quand même bah, les dernières affiches, hein, parce que bah, les fans de basket voudront quand même suivre ça. Logiquement, je pense toujours sur la RTBF, ça devrait être possible. France-Allemagne à 16h30, première demi-finale. Et Espagne-États-Unis à 20h, avant la finale prévue donc le lendemain. Je vais voir si chez vous trouvez l'heure de ce match, de cette finale, voir si ça apparaît. Bah non, ça n'apparaît pas ici sur ma fiche, donc je ne sais pas vous aider par rapport à ça. Mais donc logiquement, on ne soit rien pour la finale de cette Coupe du Monde, où on attend logiquement les Américaines à voir contre qui. Hein. Ça pourrait être un remake de la finale olympique finalement où les États-Unis avaient battu la France d'un seul petit point, la France, les Françaises portées par leur public évidemment à Paris lors des Jeux 2024, ça vous vous en souvenez évidemment. Mais donc voilà, les Américaines ultra favorites, on verra si elles iront au bout. Qu'est-ce qu'on a à faire, Raphaël? Est-ce qu'on enchaîne avec du football maintenant? Qu'est-ce qu'on fait? Bah oui, je propose qu'on enchaîne directement avec un petit peu de football, notamment bah, qu'on commence par quoi? Tu avais préparé bah, la Ligue des Champions qui recommence. Il y a d'autres choses à évoquer avant, hein, je pense.
1: Je pense qu'on peut aller de partir du championnat belge et aller vers la plus importante des compétitions, la compétition européenne en tout cas la plus importante, donc la Ligue des Champions.
0: Et oui, le contraste, si on veut parler du championnat de Belgique, va être violent parce qu'on va parler de Charleroi qui commence bien son championnat avec un bilan presque parfait. Je pense que c'est 4 matchs consécutifs avant de jouer l'Union Saint-Gilloise qui bah, malheureusement a stoppé un petit peu ça. Bon, j'ai pas eu beaucoup le temps de suivre ça de façon très précise depuis le début de la saison, mais bah, Charleroi qui est toujours très bien, notamment avec un bilan de 2 sur 15, c'est très solide. Qu'est-ce qu'on peut dire concrètement? D'abord, bon, c'est difficile de juger maintenant, mais on vous l'avait expliqué, la fin des playoffs, ben, je pense qu'on avait débattu un petit peu de ça l'année passée dans notre émission. Ici, fatalement, bon, c'est compliqué de se prononcer parce qu'on n'y est pas encore à se dire, voilà. Enfin, je peux peut-être te poser la question, toi, en tant que suiveur, est-ce que quand tu vois le classement, tu te dis, ah oui, est-ce que mon équipe ou est-ce que machin ou telle équipe est bien pour les playoffs, ou est-ce qu'il faut faire un mécanisme mental pour se rappeler qu'en fait, il n'y a plus de playoffs? Ou est-ce que tu as déjà acté que voilà, c'est un championnat basique maintenant, peut-être moins passionnant finalement, et qui peut être considéré peut-être rapidement à 2 vitesses? On voit qu'il y a quand même déjà des équipes toujours à 0 points, je pense, et d'autres qui sont déjà un petit peu parties, sachant qu'il n'y aura plus le playoff 1, playoff 2, playoff 3. Est-ce que ça, on se dit, ça va, je l'ai intégré et ça ne me dérange pas, ou les playoffs, on va les regretter quand même rapidement?
1: Globalement, je commence à l'avoir intégré. Maintenant, c'est vrai que quand je regarde le classement, bah déjà, il y a 2 équipes de plus, donc ça change quand même un petit peu. Et j'ai quand même tendance à me dire, ok, est-ce qu'on est... Je ne me disais pas précédemment, est-ce qu'on est bien placé pour les playoffs? Je me disais, est-ce qu'on est dans le top 6 pour pouvoir jouer l'Europe? Ici, c'est, je me dis, est-ce que l'équipe dont je suis supporter...
0: On sait bien qui c'est.
1: C'est peut-être un secret de Polichinelle, c'est plutôt le Standard de Liège, voilà. Ben voilà, est-ce que le Standard, bon, maintenant c'est trop tôt dans la saison, je me dis de toute manière, mais est-ce que le Standard est dans les 5 premières équipes? Et puis après, si on est effectivement dans ces 5 premières équipes, est-ce que moi, je reste un grand rêveur et je sais que tous les 25 ans, tous les 25 ans, il y a quand même un titre pour le Standard. Donc je regarde quand même jusqu'à la fin, jusqu'au moment où c'est toujours possible, si on peut être champion éventuellement. Et voilà, ça c'est la manière dont je procède habituellement ici, donc ça change pas vraiment la donne de savoir qu'il y a plus de playoffs. Par contre, évidemment, ce que je regarde quand même, c'est C'est, je me rends compte que s'il y a, il y a trop de retard par rapport à la première, la deuxième ou la troisième place, bien, il y a des places européennes qui ne sont plus accessibles à un certain moment.
0: Et au classement, bah voilà, j'ai le classement devant les yeux. Il y a une équipe qui continue à s'en foutre, finalement, 15 sur 15, c'est la Gantoise, hein, qui a bien commencé son championnat avec une victoire notamment face à Bruges, hein, un grand favori évidemment du championnat. 10 buts marqués, 2 encaissés pour la Gantoise. L'Union Saint-Gilloise est deuxième avec 13 points. Bruges et Charleroi partagent la troisième place avec 12 points. Et ensuite, on a Zulte Waregem et le Standard, ça fera plaisir à Raphaël, avec 11 points. Et au fond de classement, un petit point pour la Louvière pour qui c'est compliqué. Et toujours zéro pour Louvain et pour Courtrai, le premier de Courtrai qui connaît un début de championnat assez difficile, hein, c'est assez pénible pour eux. On a les autres promus qui s'en sortent pas trop mal, hein, Lommel est 10e avec 7 points, Beveren 12e avec 6 points, une victoire prestigieuse contre Anderlecht en début de saison pour les Waslandiens. Voilà pour ce qu'on peut dire sur le championnat de Belgique. On a cité quelques noms d'équipes qu'on retrouvera en Coupe d'Europe prochainement. On va vous rappeler un petit peu les adversaires des équipes en question pour ceux qu'on n'a pas encore cités, notamment Gand, l'Union Saint-Gilloise, Anderlecht et Bruges et Saint-Tron, nos équipes européennes, Saint-Tron qui a réussi à y aller effectivement. D'abord, par rapport à ça, avant qu'on parle de la Ligue des Champions, parce que c'est la seule qui a commencé, la seule dont on peut vraiment vous parler, 5 clubs sur 5 qualifiés, on sait que nous on aime bien ici revenir à chaque fois sur l'importance pour le coefficient belge, etc., etc. 5 équipes sur 5, ça n'a pas été évident, notamment pour Gand, qui était le seul qui n'avait pas de filet de rattrapage face aux Écossais des Bergnan il y a quelques jours. Mais les 5 clubs sont là, ça c'est bien. Hein.
1: Oui, les 5 clubs sont là, ça c'est une très bonne chose.
0: Et surtout, les 5 clubs sont là. Et répartis comme il le faut, j'ai presque envie de dire. On a Bruges en Ligue des Champions, les deux clubs de Bruxelles en Europa League et les deux plus petits entre guillemets en Conference League. On sait qu'on avait débattu de ça. Pourquoi on ne met pas plus de clubs en Conference League? Ils sont toute la coupe, on peut le plus s'avancer en tant que club belge. On sait que Bruges ne gagnera pas la Ligue des Champions, a priori, même s'ils sont très très forts, il s'arrêtera au mieux en quart ou en demi-finale. Et les deux en Europa League, il y a toujours des gros clubs qui sont toujours là. Il y a Milan, les Juventus qui sont là cette année, donc bonne chance pour battre ces équipes-là. Et en Conference League, finalement, c'est la coupe des clubs belges, hein, si l'Olympiakos a pu la gagner, un club belge peut y arriver logiquement. Et donc ça, voilà, on a l'impression qu'ils sont vraiment bien répartis comme il le faut et maintenant qu'il n'y a plus qu'à en fait.
1: Oui voilà, il n'y a plus qu'à. Bon, ça a un petit peu démarré laborieusement avec la défaite du club de Bruges à domicile face à Aston Villa il y a 3 jours. Mais globalement, oui, on peut être déjà très satisfait d'avoir 5 clubs belges dans les compétitions européennes. Et maintenant, c'est à ces équipes à performer à leur niveau habituel, voire un cran au-dessus. Hein. On parle parfois en sport de surjouer. Voilà, en football, c'est un peu compliqué de surjouer collectivement, mais en tout cas de livrer de très belles prestations collectives et de remporter le plus de matchs possible pour tout simplement faire gonfler le coefficient européen et rester sur la moyenne. En tout cas, on sait que le classement est établi sur 5 ans, donc une moyenne des différents résultats sur les 5 dernières années, et donc rester dans la moyenne de 2021 à 2026 doit être l'objectif, je pense, pour cette saison, même pourquoi pas un peu mieux, puisque tu l'as dit, je pense qu'un club belge, en tout cas en Conference League, est capable il faut le dire, de remporter une Coupe d'Europe, ce qui n'est plus arrivé depuis 40 ans, plus de 40 ans, doit pouvoir se reproduire dans les prochaines années, je pense, effectivement.
0: On rappelle, donc, défaite, tu l'as dit, de Bruges face à Aston Villa en ouverture, Aston Villa qui ont l'habitude de jouer, mais j'ai l'impression que c'est chaque année, c'est peut-être même chaque année, en fait, effectivement, donc ça a mal commencé, mais voilà, il reste du chemin, même si le calendrier, on va quand même le faire rapidement pour tout le club, est corsé pour Bruges, avec un déplacement à l'Inter Milan qui suivra, et la réception de Lens, ça ce sera en octobre. En novembre, le 4 novembre, il y aura un déplacement au PSV Eindhoven, la réception ensuite de Liverpool le 25 novembre, ça c'est sympa comme affiche aussi. Un déplacement ensuite à Naples le 8 décembre, avec un déplacement au Standard intercalé entre les deux. Ça te fera plaisir par rapport à ça. Ce sera peut-être le bon moment à ce moment-là de les affronter. Donc on a du Naples, du Liverpool, du PSV, de l'Inter Milan, c'est pas mal. Il y aura encore un déplacement à Stuttgart le 19 janvier et la réception de Bodø Glimt le 27 janvier, qu'on connaît assez solide, hein, l'Union, on pourra vous en parler. Donc ça, rapidement là-dessus, Bruges, calendrier corsé, alors qu'on les attend au moins en barrage, au moins en tout cas franchir cette fameuse phase de ligue. Maintenant, vous êtes habitués, on va pas vous rappeler le concept. C'est pas évident, il y a aucun petit adversaire, on a l'impression, pour ça, hein.
1: Non, il n'y a aucun petit adversaire, c'est l'habitude, c'est un peu l'habitude en Ligue des Champions, hein, donc ben voilà, on ne s'attend à rien de particulier pour le club de Bruges, si ce n'est quand même des gros matchs et l'un ou l'autre résultat. On espère quand même, puisque Bruges nous a quand même habitués à pouvoir prester de très belle manière au niveau européen. Et on espère que ce sera encore le cas d'ici le mois de février.
0: Avant de revenir sur la Ligue des Champions, pour vous parler de l'incroyable histoire du club de Sabah Bakou, on va en parler un petit peu. On va faire les autres clubs belges. Anderlecht qui commencera en Europa League mercredi, non pas jeudi. Ce sera face à Lyon. Donc là, je vous cite tous les adversaires aussi. Il y aura ensuite un déplacement au Dynamo Zagreb le 15 octobre. Un autre à Jagiellonia Białystok en Pologne le 22 octobre. Réception du Red Bull Salzbourg le 5 novembre. Déplacement à Loifi Crete en Grèce le 26 novembre. Réception d'Offenheim le 10 décembre et ça se terminera avec la réception de Sunderland le 21 janvier et le déplacement à Marseille le 28 janvier. Par rapport à ça, des adversaires aussi sympas là, Marseille, Sunderland, ça j'étais content de voir Sunderland venir en Belgique. Offenheim, qu'ils ont déjà rencontré, ou Salzbourg, des un peu plus classiques, des Dynamo Zagreb, des Lyon. C'est sympa aussi pour Anderlecht et c'est pas évident non plus en fait.
1: Non, voilà, des belles équipes pour Anderlecht. Bon, d'ailleurs, certains supporters anderlechtois ont un peu râlé des prix des abonnements pour les 4 matchs à domicile, puisque la direction anderlechtoise a tout simplement répondu que les affiches étaient belles, donc que les prix avaient un peu évolué en conséquence. Et voilà, donc des belles affiches également pour les Anderlecht.
0: On rappelle, ouais, c'est Lyon, Salzbourg, Offenheim et Sunderland à domicile. Donc effectivement, c'est du solide. Moi, j'aimerais bien voir le match contre Sunderland, personnellement. Mais voilà, ça c'est notre débat. Pour l'Union Saint-Gilloise, qui est de la même compétition que l'Europa League, on rappelle le déplacement. Ce sera là jeudi, leur début, du côté du Victoria Pilsen en République tchèque. Réception de la Real Sociedad, de l'Apoel Beersheva, club israélien. Déplacement au Celta Vigo, réception du Lech Poznan. Déplacement à Lyon, donc là aussi Lyon au programme pour eux, et déplacement à Besiktas le 21 janvier, donc ça c'est pas évident, et réception du Celtic, beau match aussi là pour les supporters unionistes, hein, le 28 janvier, donc le Celtic, ça c'est quand même assez sympa comme affiche. En plus le niveau du Celtic en ce moment assez calamiteux, j'imagine que t'as vu l'issue du match face au Last Cleans, hein, avec ses 4 buts d'avance et finalement une élimination en une seule mi-temps, c'était assez fou. On rappelle que l'Union Saint-Gilloise cette année, il faut le préciser chaque fois malheureusement, ce sera à Louvain, les matchs à domicile, sauf le match face aux Israéliens, puisque le bourgmestre de Louvain refuse que le match soit accueilli dans sa ville. Donc là, il faut trouver une solution juste pour ce match-là. Ça, c'est particulier. Vous connaissez la situation autour des clubs et des figures israéliennes. Donc ça, voilà, on ne va pas rentrer dans le débat. Mais il y a ce problème-là pour ce match qui est prévu le 22 octobre. Donc c'était quand même assez proche. La Raphaël, les adversaires, c'est sympa, mais ça a l'air moins... ça a l'air plus abordable, en tout cas qu'Anderlecht, c'est peut-être un petit peu moins sexy, hein, diront certains. Voilà, des Pilsen, des Poznan, même des Apoel Beersheva, c'est peut-être moins intéressant, mais c'est pas spécialement moins compliqué au final. Hein.
1: Oui, voilà, c'est des noms moins connus, moins ronflants, mais on espère quand même pas spécialement plus des équipes plus faciles à manier que les autres. Voilà, on sait que des déplacements ou même la réception d'équipes qu'on connaît moins bien aussi et qui savent jouer très compact, ça peut être compliqué. Donc à l'Union, à rester attentif, je pense qu'il y a le talent suffisant dans l'équipe pour faire de très très bons résultats, oui.
0: Même s'ils ont comme à chaque fois changé la moitié de l'équipe, mais c'est un autre débat. La Gantoise en Conference League, le leader du championnat de Belgique, on le rappelle, ce sera là le 15 octobre que ça commencera, la Conference League, donc ils ont un petit peu de temps, c'est le mois prochain vu qu'il y a moins de matchs. La réception de Aarhus, club du Danemark, je pense que c'est le champion du Danemark d'ailleurs. Déplacement, ou pas loin, ou le vice-champion, en tout cas déplacement à Braga, hein, Braga qui est un habitué des clubs belges, qui fait un petit peu le tour chaque année de tous les clubs belges. On sait que c'est compliqué de se déplacer sur ce fameux stade où il y a un rocher, hein, dans une tribune, c'est assez particulier, Braga. Il y aura un déplacement à QPS du côté de la Finlande. La réception de l'Étoile Rouge de Belgrade le 26 novembre. Un déplacement au FC Thun, le champion de Suisse, assez surprise, le 10 décembre. Et pour finir, la réception du Brandbergen, club norvégien, le 17 décembre. Donc là, on a du Danemark, du Norvège, de la Finlande. Du Danemark, de la Norvège, de la Finlande pour la Gantoise. Donc c'est assez nordique. Et sinon, Braga, l'Étoile Rouge, et il m'en reste un. Et Thun, voilà. C'est la Conference League. Là, on a l'impression, a priori, Gant, ça doit pouvoir s'en sortir.
1: Voilà, Gant, a priori, avec le très bon début de saison qu'il réalise, et s'il reste dans la même dynamique, doit effectivement pouvoir ramasser. pas mal de points et donc suffisamment que pour passer le cap et arriver au tour suivant.
0: Et pour Saint-Tron, là, il faut carrément pour certains un diplôme en connaissance européenne pour les adversaires, c'est assez compliqué. J'ai un petit peu potassé le sujet, je connaissais vite fait, mais j'ai vérifié avant pour être sûr. On aura la réception donc le 15 octobre, là aussi ça commencera, de Liberia 1999, club géorgien. Un déplacement à Midtjylland la semaine suivante, assez solide à Midtjylland, un bon club du Danemark. La réception du Brandbergen pour eux aussi le 5 novembre. Avant un déplacement à l'Ajduk Split le 26 novembre, club croate évidemment. La réception de l'Ajax Amsterdam, eux ils ont leur affiche hein, le 10 décembre, donc ça c'est plutôt pas mal, Saint-Tron-Ajax. Et un déplacement à Lugano du côté de la Suisse le 17 décembre, là voilà, aussi c'est un peu pareil pour Saint-Tron.
1: Brandbergen, qui est content d'être là, en fait, Brandbergen déjà. Norvège.
0: Ouais, effectivement, qui est aussi pour Gand, ouais.
1: Oui, bah aussi, c'est.
0: Ils sont juste contents d'avoir l'Ajax, a priori. Les autres, c'est un peu plus compliqué, j'imagine.
1: Oui, voilà, l'Ajax, qui est un grand nom. Les autres équipes moins connues, mais voilà, des déplacements intéressants, des réceptions intéressantes aussi. Voilà, je pense que ceux qui sont amateurs de football belge et de football européen et de voyage ont la possibilité de programmer des voyages à peu près partout en Europe cette année, s'ils veulent aller voir l'un ou l'autre match de ces clubs. Bon, on sait qu'il faut sans doute faire évidemment partie d'un club de supporters pour pouvoir plus facilement faire les déplacements et assister aux matchs d'une équipe ou d'une autre, mais on imagine sans doute que ça a donné à certains l'envie de voyage, tout simplement.
0: Et en tout cas, là, on va revenir en Ligue des Champions et les clubs belges que je vous ai cités pourront en fait demander pour leurs adversaires des conseils au Sabah Bakou, club champion d'Azerbaïdjan. Bon, je pense que j'en fais partie, c'est assez rare, mais j'en fais partie. Même moi, je ne connaissais pas spécialement ce club il y a quelques semaines, hein, fatalement. Je pense que Raphaël, pour toi, c'est pareil. Hein, on connaît Karabakh et peut-être un ou deux clubs à Bakou, mais pas celui-là en tout cas du côté de l'Azerbaïdjan, puisque le Sabah Bakou, un club créé il y a 9 ans, 2017, alors en division 2 azéri ou azerbaïdjanaise, vous le dites comme vous voulez, je pense qu'il y a une règle, mais voilà, a été créé il y a 9 ans, donc le Sabah Bakou, et avec une histoire assez particulière qui l'amène aujourd'hui en Ligue des Champions. Regardez leur parcours, ils ont joué 8 matchs de qualif pour arriver jusque-là. Victoire face au Gallois, le champion du Pays de Galles, de TNS, de New Saints. Victoire face au champion de Finlande, le QPS, hein, qu'on a cité comme adversaire de Gand. Victoire face à Aarhus, du Danemark, là aussi champion du Danemark et adversaire de Gand, là aussi, donc Gand, ils peuvent passer un petit coup de fil s'ils veulent. Et ensuite, au dernier tour de qualif, victoire face à l'Hapoël Beersheva, le club israélien qui là affrontera l'Union Saint-Gilloise, on l'a dit, donc voilà, les clubs belges peuvent passer un petit conseil. Ils ont commencé leur campagne européenne le 7 juillet. Ben on était toujours en Coupe du Monde à se demander qui allait aller en finale, je pense, ou en demi-finale, hein, c'était à peu près cette période-là. Eux, ils étaient déjà occupés. Et ça, c'est rare, c'est aussi, je pense, un exploit. Et c'est historique, je pense, d'être impliqué en Ligue des Champions dès le premier tour de qualif. Et finalement de se qualifier pour la phase de ligue, ça c'est quand même assez exceptionnel. On est sorti donc 4 équipes. Histoire incroyable de ce club du Sabah Bakou, histoire encore plus incroyable, Raphaël, et c'est là que je voulais te faire réagir, de l'histoire de l'entraîneur. J'imagine que tu as vu passer les infos hein, par rapport à ça. Un entraîneur lituanien, dont je vais juste vérifier le nom, parce qu'il a un nom assez compliqué. Il s'appelle Valdas Dombrovskas, et je sais pas si tu as entendu parler de ça, mais un entraîneur assez fou, parce que, enfin pas assez fou, mais l'histoire assez folle, parce qu'il a gagné, figurez-vous, la version lituanienne de Qui veut gagner des millions. Il a pas gagné le gros lot, il a gagné, je pense, une somme qui était entre 3000 et 5000 euros, somme importante en Lituanie. Et avec ça, je ne sais pas si tu connais l'histoire ou pas, tu sais ce qu'il a fait avec ça, il s'est payé une formation de coach en Angleterre pendant plusieurs années. C'est en 2002 hein, qu'il a gagné cette somme-là, donc ça lui a laissé le temps. Il était jeune à l'époque, il a l'air assez jeune encore sur les photos, je n'ai pas vérifié l'âge, mais voilà. Il s'est payé une formation de coach en Angleterre, et il disait que pour poursuivre sa formation, il avait notamment fait plusieurs boulots comme babysitter, vendeur ou livreur de journaux, avant de passer par les académies de Fulham, Brentford et Manchester United, donc des clubs anglais, et avant finalement de se retrouver à coacher des clubs une fois qu'il a eu le diplôme UEFA, des clubs en Lettonie, en Croatie, en Hongrie, la Crète aussi, du côté de la Grèce, Chypre, et finalement l'Azerbaïdjan, où il arrive au Sabah Bakou et où il fait des miracles d'un coup avec une équipe très cosmopolite. Hein, j'ai vu, il y a beaucoup de nations. Ils ont une manière assez particulière de recruter, notamment beaucoup basée sur les latas. J'ai vu ça aussi pour ce club du Sabah Bakou. Club inconnu qui a tiré le gros lot dès son premier match de Ligue des Champions avec un déplacement à Manchester United qu'ils ont perdu 4-0. Je ne sais pas si tu as vu les images, mais voilà, ils ont été courageux. Mais bon, Manchester était plus fort. On signale un assist, je pense, de Tielemans qui vient d'arriver à Manchester. En tout cas, voilà, assez folle cette histoire du Sabah Bakou qui est un beau logo en plus. c'est toujours sympa. Si
1: on veut... Comme quoi, on peut démarrer livreur de pizza et terminer en Ligue des Champions.
0: Effectivement, ici, il a eu un peu d'aide, effectivement, avec sa participation qui veut gagner des millions, mais l'histoire est folle, du coup, en tout cas. Et ça, c'est quand même sympa comme histoire, ça donne envie de suivre et d'encourager un peu cette équipe. C'est un peu comme Bodø Glimt l'année passée, où là, bon, il y a une très bonne équipe, un très beau coach et un projet construit sur le long terme. Ici, une équipe qui sort de nulle part, entre guillemets, et voilà, qui met dans l'histoire, en tout cas celle de son coach, mérite d'être connue. Je vois que tu la prends, l'histoire, c'est quand même sympa comme histoire, effectivement.
1: Oui, c'est très. C'est encourageant pour n'importe qui tout simplement a une idée bien précise en tête au niveau de sa carrière future professionnelle et tout simplement met en œuvre des moyens pour y parvenir. Bon, avec parfois un petit brin de chance, évidemment, un peu de réussite ou un petit coup de main à droite, à gauche, mais ça, il en faut toujours et souvent. Celui qui persévère finit par trouver ce coup de main ou par le remarquer en tout cas plusieurs années de beaucoup beaucoup de travail arriver à atteindre ou à approcher en tout cas son rêve.
0: Et c'est Dombrovskis qui expliquait qu'il n'avait pas joué plus haut que la 3e division lituanienne, ça vous montre un peu le truc, et qu'il a commencé à entraîner en 9e division anglaise une fois qu'il avait sa formation lancée, donc comme quoi ça, c'est quand même une belle histoire, et donc ça donne envie de suivre ce club de Sababaco. Et pour célébrer ça, on va vous passer un morceau qui colle un petit peu à ça. J'ai vu un gars sur Facebook commenter sur Facebook un post du Sababaco avec cette phrase là, c'est Mr. Loverman. Ceux qui ont la référence musicale vont comprendre le gimmick dans ce titre qui est assez important, je vous laisse l'écouter. C'est interprété par Shabba Ranks, c'est un truc des années 90, je pense, milieu des années 90, début des années 90, et qui colle bien à ce club de Sababaco avec le gimmick musical de ce titre. Je vous propose de l'écouter et on revient pour la suite de notre émission, très rapide, pour rapidement du tennis et parler du jogging de la mur, c'est ça, concrètement.
1: Oui, voilà, évoquer le jogging de la mur et revenir brièvement, puisqu'on n'aura plus énormément de temps sur le tennis et l'US Open.
0: Et donc d'abord, Shabba Ranks, c'est Mr. Loverman.

0: Alors on y retourne, sinon on n'aura pas le temps de boucler notre émission tout rapidement avec toi Raphaël, une petite minute rapide sur l'US Open. Très bon tournoi évidemment d'Alexander Block, qui explose littéralement dans ce tournoi, même si son corps qui a un peu explosé à la fin. Zizoubert et Elise Mertens, troisième tour à leur place on va dire. Par contre grosse déception pour Raphaël Collignon qu'on attendait faire beaucoup mieux et qui a été sorti par un joueur universitaire aux États-Unis, 700e mondial. Que dire là-dessus, on se focus j'imagine surtout sur Alexander Block, ce qui s'est vraiment révélé au monde entier dans ce tournoi.
1: Oui, voilà, Alexander Block, c'est nous qu'on suit, dont on vous a déjà parlé depuis plusieurs années, qui effectivement s'est révélé au monde entier. Bon, on l'avait quand même vu ce printemps avec de très très bons résultats, notamment une ou l'autre demi-finale en Master 1000, donc qui sont les tournois juste de la catégorie inférieure au Grand Chelem, et des très bons résultats qui se confirment ici dans un tournoi du Grand Chelem avec ce quart de finale, une défaite assez logique puisque, comme tu l'as dit, son corps l'a un peu lâché au niveau du dos par abandon au troisième set, quand même mené de 7 à 0 et break il avait été breaké dans le troisième set face à Khachanov.
0: Oui. Et on rappelle les affiches des finales chez les dames Rybakina Sabalenka, donc la tête de série 1 Sabalenka contre la 2, ça c'est pratique. Et chez les hommes, Zverev contre Shelton, un sorti vainqueur du duel face à Tiafoe cette nuit du duel entre Américains. On verra ce qui se passera pour ces finales-là, mais oui, on espère évidemment que Shelton pourra le faire, j'espère vraiment. Mais bon, voilà. Pour ce que vous pouvez dire sur cette US Open, on rappelle que Collignon blessé et Block aussi blessé sont forfaits pour la Coupe Davis face à l'Autriche dans quelques jours au niveau des Belges. Et il nous reste à boucler rapidement un petit mot sur le jogging de Namur, un manche du challenge de la ville, évidemment, une des grosses courses de la saison running du côté de Namur, qui a lieu ce dimanche avec le départ à 10h des courses 6 km et 10 km. La remise des dossards possible dès 8h. Il y aura une course pour enfance d'un kilomètre prévue à 9h30 et la remise des prix est sur le temps de midi. Donc, si vous passez dans le centre de Namur ce dimanche, soyez pas surpris de voir beaucoup de mongeons courir, d'être peut-être un petit peu bloqué. Je sais pas s'il y a quelque chose à rajouter par rapport à ça, Raphaël, rapidement.
1: Non, rien à ajouter. Les pré-inscriptions et les inscriptions sont toujours possibles sur le site de Golazzo jusqu'à 23h59 ce soir en pré-inscription. 1€ pour les enfants, 7€ les 6 km et 10€ les 10 km 500. Donc voilà, ça c'est au niveau du jogging de la ville de Namur.
0: Et voilà pour ce qu'on pouvait dire, il ne reste plus beaucoup de temps, donc on remercie tout le monde. Merci Raphaël.
1: Merci à toutes et merci à tous. Et alors à la semaine prochaine pour nous réécouter éventuellement et dans 2 semaines pour un nouveau direct.
0: Et nous on se quitte avec un faceless évidemment qui a enflammé le festival des solidarités et qui a mis le feu à Namur, sans littéral. Évidemment du côté des solidarités, c'était vendredi passé, on va passer un des classiques qu'ils ont mis dans leur setlist, God is a DJ, qui portait bien son nom comme titre à ce moment-là. On l'écoute et on se quitte avec ça pour vous dire à la prochaine évidemment pour dans une prochaine émission Sporttime. Bye bye. 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

0: Notre petite goutte de poésie s'intéresse cette semaine à un poète de la Renaissance, Joachim du Bellay, né en 1522 et décédé en 1560, vie courte donc, mais féconde au niveau de ses œuvres, que l'on songe à Défense et illustration de la langue française, à l'Olive, aux Antiquités de Rome, aux Jeux rustiques, aux Poètes courtois ou encore aux Regrets, ce recueil de sonnets, art dans lequel du Bellay excelle. Du Bellay, c'est avant tout un maître du genre et malgré les principes de la Défense et illustration de la langue française, c'est à la perfection de ce genre mineur que visera le poète. Ses premières œuvres frôlent la complication et la préciosité, mais l'auteur des Regrets avait trop le sens de la nature, trop de finesse et de sincérité pour verser dans l'excès. Qu'il use de fréquentes antithèses, de coupes audacieuses, du jeu des accents, sévère garde la discrétion équilibrée qui fut son idéal. Tout le monde a en tête encore Heureux qui communisse, ça fait un beau voyage. Un poème qui fait les beaux jours des classes de poésie. En voici un autre, sur le même thème, Ô qu'heureux est celui. Du Bellay est quelqu'un qui aime au total la vie simple, sans fard, sans complications. Et les choses simples valent la peine d'être chantées comme les plus grands exploits.
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0: Et son plus grand désir, désir sans passion, ne s'étend plus avant que son propre héritage. Il ne s'empêche point des affaires d'autrui. Son principal espoir ne dépend que de lui. Il est sa cour, son roi, sa faveur et son maître. Il ne mange son bien en pays étranger. Il ne met pour autrui sa personne en danger. Et plus riche qu'il est, ne voudrait jamais être.
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c'est pop. Pour Alain Chamfort, cette proclamation « Tout est pop » parue sur l'album de ses 50 ans de disques de chansons et de scènes « Le désordre des choses », cette proclamation donc sonne comme une bonne nouvelle ou une consolation. La chanson apparaît comme une bouffée d'oxygène, une bulle légère et joyeuse au milieu de 9 autres chansons où le chanteur s'interroge, à près de 70 ballets, sur le sens des choses et de la vie. C'est le regard d'un homme qui a vécu et qui se pose la question du pourquoi et du comment. Alain Chamfort est, on le sait, un compositeur hors pair, qui confie les paroles de ses chansons à des auteurs de textes avec qui il a dû longtemps discuter pour qu'ils puissent traduire en paroles le ressenti de lui-même, le chanteur donc, et le compositeur, puisque, bien sûr, Alain Chamfort se charge de la composition musicale. Et c'est ici Pierre-Dominique Burgot, un ami de toujours, qui a longtemps côtoyé Alain Chamfort pour connaître ses sentiments, son ressenti et ses états d'âme, qui lui prête sa plume. Avec le talent qu'on lui connaît, Burgot passe en revue dans Tout est pop quelques grands noms de notre société, de Marilyn aux Beatles, en passant par le pape et Poutine, la Joconde de Vinci, Sainte Thérèse et Saint-Trope, sans oublier bien sûr Iggy Pop, cela va sans dire. Et de conclure, tout est pop. Regarde autour de toi, le monde est pop, tout est pop, plus que tu ne le crois. L'amour est pop, tout est pop, tout passe et puis s'en va. La vie est pop. Et s'il fallait donner à ce pop une signification pluridimensionnelle, nous dirions sans craindre de nous tromper, populaire, sympathique, amusant, en phase avec la vie. Alain Chamfort, mais Alain Legovic pour l'état civil, fête donc avec la sortie de ce 15e album ses 50 ans de carrière. Et plutôt que de sortir un best-of ou de s'offrir une tournée anniversaire, il propose au contraire d'ouvrir un nouveau chapitre de sa discographie avec son album le plus frontal à ce jour. Après une longue et fructueuse collaboration avec Jacques Duval, Chamfort a donc ici confié ses textes à l'auteur du conte musical Le Soldat Rose, qui avait déjà confectionné pour lui Une vie Saint-Laurent, parue en 2010. Et ici, Burgot, excellent manieur de plume au demeurant, réussit donc à accompagner Chamfort dans un renouvellement de ton et de thème, sans renier l'ADN qui a fait le succès du chanteur précédemment. Partant de ses mélodies, il a créé un univers textuel profondément existentiel dans cet album « Le désordre des choses », laissant de côté les habituels thèmes amoureux du chanteur. Les rides d'un visage et les sillons rayés d'un micro-sillon soulignent par exemple les ravages du temps. Dans d'autres titres, il évoquera l'importance du rêve, la puissance du fantasme, la faculté d'imaginer ce qu'on pourrait faire de mieux, mais aussi ce qu'on pourrait faire de moins. Il interroge la notion de beauté et interpelle sur le thème de la création de l'humanité et sur la manière dont nous sommes projetés dans le monde. Bref, un album qui a tout d'un testament spirituel. Avec « Sans haine ni violence » que nous vous proposons pour clôturer ce billet, Alain Chamfort renoue avec ses thématiques sentimentales, opérant un parallèle entre le célèbre casse de Spaggiari à Nice, effectué sans armes ni violence, et une femme qui, après avoir pris le meilleur de son amant, s'en va, le laissant lui aussi comme dévalisé. Cette chanson rappelle à Alain Chamfort les paroles d'un ami qui lui disait « Tu sais, à force de chanter des histoires de rupture, tu verras que ta femme un jour te quittera. » Et de fait, c'est ce qui est arrivé. Le désordre des choses se présente donc comme un disque sur lequel on peut rêver, sourire, méditer, tanguer, danser. Les humeurs succèdent les unes aux autres, la mélancolie s'accompagne d'énergie, la résistance face à l'adversité se manifeste par des rythmes irrésistibles. Une fois encore, Chamfort explore son talent de conteur auquel il tient viscéralement. Nul doute que d'écouter le désordre des choses va une fois encore nous permettre de nous raconter de belles histoires. Ce 15e album studio du chanteur est signé sur le label Piace et voici donc « Sans haine ni violence ».

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0: 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Notre sociologue, Pierre Ose, scrute l'actualité et l'information diffusée par les médias. Il vous propose ses réflexions comme autant d'outils d'analyse sur les moyens de communication et sur les jours que nous vivons.
1: La démocratie qui déraille. Le fait déclencheur, un fait bien trivial, me direz-vous, les tracteurs dans les rues de Namur. Mais où va-t-elle, la démocratie? Je vois les tracteurs des agriculteurs qui manifestent dans la ville et bloquent donc la circulation avec plus ou moins de respect des autres et plus ou moins, disons-le, de violence. On comprend leur motivation, on comprend leurs soucis, mais l'on peut aussi se poser la question, est-ce cela la démocratie? En clair, on n'est pas content de son sort, on se réunit avec des partenaires dans la frustration et même la colère, on agit avec témérité, voire même violence, pour se faire entendre. Réflexion sur le pouce. En deux mots, la stratégie est simple. Phase 1, on est insatisfait, on descend dans la rue. Phase 2, on bloque les rues dans la ville ainsi que le trafic. Phase 3, on malmène d'autres citoyens et on les prend en otage. On les prend en otage. Pour moi, sincèrement, cela n'est pas la démocratie. En fait, cette action démontre l'échec de l'application même des principes démocratiques. Oui, il existe une déviation démocratique. Il apparaît en tout cas à mes yeux que la vie collective démocratique est de plus en plus marquée par des actes de protestation chargés de violence par des minorités mécontentes de leur sort, de la prise d'otages, oui d'otages, pour faire valoir leurs revendications, de l'incapacité des services adéquats de faire respecter l'ordre et la loi. L'acceptation de ces comportements, de ces trois types de comportements, signifie que la démocratie, chers auditeurs, subit en quelque sorte la loi, oui, la loi de la minorité violente. Cela devient alors ce que l'on nomme la tyrannie des minorités violentes. Cela ne présage pas fort bien du futur de l'esprit et de la pratique démocratique. Les leçons des tracteurs, pourquoi en arriver à la rupture? Interviewés, les responsables de la vie démocratique disent qu'ils étaient ouverts au dialogue, que la rupture vient des demandes inacceptables des revendicateurs, que les membres de la collectivité, les otages, doivent comprendre. En fait, la constatation est que la démocratie a ses propres limites. Tout le monde ne peut pas avoir tout, tout de suite, sans conséquence. La violence, je vais être radical ici, excusez-moi chers auditeurs, mais la violence et la prise d'otages sont la négation même de la démocratie. Cela s'appelle, en langage devenu trop familier, la déviation démocratique. Ah, réfléchissons bien, nous avons quand même la chance, une chance énorme de vivre, vous et moi, dans un climat démocratique.

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5: Bonjour et bienvenue dans cette émission Les Chansons Chausson, consacrée aujourd'hui à Nana Mouskouri. La famille Mouskouri vit à Lakané en Crète, où le père de Nana, Konstantinos, travaille comme projectionniste dans un cinéma local. Sa mère, Aliki, y est ouvreuse. Ioana, c'est son vrai prénom, a 3 ans quand toute la famille déménage à Athènes. Son enfance est marquée par l'occupation de la Grèce par les troupes de l'Allemagne nazie. Son père fait d'ailleurs partie du mouvement de résistance aux nazis à Athènes. Nana montre un talent musical exceptionnel dès l'âge de 6 ans. Elle a très tôt du succès car elle est dotée d'une voix unique en son genre, l'une de ses cordes vocales présentant un épaississement congénital. Et depuis 1958, elle n'a pas arrêté de nous ravir avec sa voix reconnaissable entre mille. Nana Mouskouri, n'écrivant pas ses chansons elle-même, cela lui permet certainement de choisir le meilleur ou le mieux adapté à ce qu'elle veut chanter. Et voici le florilège de ses plus belles chansons. Je chante avec toi, liberté. Elle interpréta cette chanson au pied du mur de Berlin à l'invitation du commandant des troupes françaises.

Certes, Bob Dylan est l'auteur de la chanson, mais Adieu Angelina est plutôt une reprise de Joan Baez. Pour l'adaptation des paroles en français, c'est Hugo Frey et Pierre Delanoë qui en sont les auteurs.

Le rêve de Nana Mouskouri était certainement de pouvoir chanter toute sa vie, raison pour laquelle sans doute elle a repris le chemin de la scène après son concert d'adieu.

venez de l'entendre en anglais, la voici chantant en espagnol. Nana Mouskouri a enregistré plus de 1500 chansons et chanté en 10 langues, dont le néerlandais.

Mais comme souvent en tournée, le mal du pays la guette. Alors, avec ses amis musiciens, tous grecs comme elle, c'est la nostalgie du port du Pirée qui les étreint.

nous la retrouvons en compagnie d'un autre chanteur grec, Demis Roussos, interprétant une vieille chanson de leur pays. Demis dit que c'était la chanson préférée de sa grand-mère.

selon les langues, les roses changent parfois de ville. Je m'explique. En anglais, cette chanson s'appelle « The White Rose of Athens ». Mais en français, cela a donné « Rose blanche de Corfou ».

Je vous propose maintenant ce que je trouve personnellement un grand moment musical. Try to Remember, avec le regretté Harry Belafonte. Savourez.

Se souvenant sans doute de l'engagement de son père pendant la guerre, Nana Mouskouri s'est présentée aux élections européennes et a été élue députée. Ce qui a sans doute impliqué de fréquents retours en Grèce. Elle se souvient de son pays dans cette chanson de Tom Jones, « Le toit de ma maison ».

que serait notre culture européenne sans l'apport incommensurable de la civilisation grecque? Écoutons-la encore chanter dans cette langue du bout de la Méditerranée.

et c'est en nous souhaitant le bonsoir, Kalispera, que Nana Mouskouri referme cette édition des chansons chaussons avec le mythique Milisemu. À la semaine prochaine pour de nouvelles découvertes musicales, et que tout aille bien pour vous.

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2: Notre petite goutte de poésie part cette semaine à la rencontre d'une des plus belles voix du théâtre, du cinéma et de la poésie, celle de Gérard Philippe. D'un des plus talentueux acteurs de son temps également, qui sut si bien dire la poésie. Alors Gérard Philippe connut une fin de vie dramatique qui plongea dans la détresse de ses très nombreux amis et admirateurs, puisque le 25 novembre 1959, il s'effondra en plein tournage au Mexique, victime d'un cancer du foie foudroyant. Qu'il joua l'idiot de Dostoïevski ou des personnages plus maléfiques, Gérard Philippe savait insuffler sa passion, sa fragilité, son élégance aux personnages qu'il incarnait. Cet homme avait en lui de rares réserves de pureté. C'est sans doute ce qui lui valut d'être un diseur sublimé dans son interprétation du Petit Prince de Saint-Exupéry. On a tendance à faire de Gérard Philippe un ange, emporté de manière foudroyante par ce funeste cancer du foie. C'est qu'un véritable mythe s'est emparé de sa personne au lendemain de sa mort. Son épouse, Anne, a souvent ramené à de plus justes proportions la personnalité du comédien qu'elle chérissait par-dessus tout. Il voulait être un homme, tout simplement, dit-elle. Mais pour l'être pleinement, il savait que là était le plus difficile. Il avait des qualités, il avait des défauts. Et parmi ces qualités, l'envie de vivre pour remplir une mission de service public en une période divisée entre le bien et le mal. Nous sommes dans les années 50. Et c'est ainsi qu'il tenta sa vie durant d'ajuster sa carrière et sa vie militante à ces tréfonds de pureté qu'il révélait sur scène et qui apparurent à ses contemporains comme son génie. Nous allons le retrouver ici, dans les célèbres stances du site de Pierre Corneille.
3: Corneille, le Cid. Percé jusque au fond du cœur, d'une atteinte imprévue aussi bien que mortelle. Misérable vengeur d'une juste querelle et malheureux objet d'une injuste rigueur, je demeure immobile et mon âme abattue cède au coup qui me tue. 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M'es-tu donné pour perdre ma Chimène? 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Je dois à ma maîtresse aussi bien qu'à mon père. J'attire en me vengeant sa haine et sa colère. J'attire ses mépris en ne me vengeant pas. À mon plus doux espoir, l'un me rend infidèle et l'autre indigne d'elle. Mon mal augmente à le vouloir guérir. Tout redouble ma peine. Allons, mon âme, et puisqu'il faut mourir, mourons du moins sans offenser Chimène. Mourir sans tirer ma raison, rechercher un trépas immortel à ma gloire, endurer que l'Espagne impute à ma mémoire d'avoir mal soutenu l'honneur de ma maison, respecter un amour dont mon âme égarée voit la perte assurée. N'écoutons plus ce penser suborneur qui ne sert qu'à ma peine. Allons, mon bras, sauvons du moins l'honneur, puisqu'après tout, il faut perdre Chimène. Oui, mon esprit s'était déçu. Je dois tout à mon père avant qu'à ma maîtresse. Que je meure au combat ou meure de tristesse, je rendrai mon sang pur comme je l'ai reçu. Je m'accuse déjà de trop de négligence. Courons à la vengeance. Et tout honteux d'avoir tant balancé, ne soyons plus en peine. Puisqu'aujourd'hui, mon père est l'offensé. Si l'offenseur est

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0: Ben Mazuet nous crédite d'un premier album éponyme. Suivez la piste, suivez l'artiste, de la même veine que Jean-Louis Murat, Cyril Mokayesh, déjà entendu sur cette antenne, Arthur H, Mademoiselle K, autre de nos artistes découverts, Joao Gilberto, Sohan, Daniel Darc, Émilie Loiseau, de qui on peut le rapprocher, Ben Mazuet nous vient. Avec L'Homme Modeste, que vous avez entendu en exergue de ce billet de cet album éponyme. L'Homme Modeste vient-il de nous chanter ? Et oui, ce Ben Mazuet-là ne se prend pas la tête. C'est un modeste de Brassens qui lui trotte dans la tête et il la rejoue, cette chanson, sur un mode perso. Intelligent, beau, sensible et en plus excellent musicien, que demander de plus ? Et puis aussi, il y a ses yeux bleus, ses cheveux blonds vénitiens qui doivent sûrement plaire aux dames. Enfin, il faut leur demander. Par ailleurs, Ben Mazuet est un artiste français qui sort de l'ordinaire avec des paroles chouettes, des rythmes tantôt blues, tantôt entraînants, tantôt hip-hop carrément et un premier album éponyme que d'aucuns qualifient de carrément génial. Telle est donc la réputation flatteuse de Ben Mazuet, artiste pourtant trop méconnu. Un artiste qui, la trentaine bien sonnée, n'est pourtant plus un néophyte. Un artiste au caractère bien trempé qui n'a besoin ni de la Starac, ni de la Nouvelle Star, ni de The Voice et encore moins des shows Strass et Payette pour se faire un nom. Lui, c'est sur le terrain, à la rencontre des gens, dans les salles de concert et les petites scènes découvertes qu'il entend se faire plus qu'un nom, une personnalité et sans le zimboum tralala du showbiz. Bref, un véritable artiste comme on les aime, qui sait se sortir les tripes, comme on dit. Né à Nice en 1981, Ben Mazuet apprend le piano dès son plus jeune âge, 6 ans, et fait ses classes au conservatoire local. Lorsque sa famille s'installe à Paris, le jeune homme a 12 ans. Il s'intéresse à la guitare et écoute les disques de soul de ses parents. Avide de connaissances, il compose. Et il multiplie les expériences et les fréquentations. Ben Mazuet se produit un temps en duo dans les bars de la capitale avec son camarade Augustin. Puis il enchaîne avec le groupe La Plage durant 3 ans. Et puis il prend goût à la scène et il ne cesse de tourner dès la première occasion. Repéré au festival Jacques Brel de Vesoul en 2006, ce qui est une référence, Ben Mazuet y est récompensé du prix de la SACEM. Pas mal. L'année suivante sort un premier extra-playing, 5 titres, terrain d'entente. Son style à cheval entre la chanson traditionnelle, le slam, le hip-hop et la soul, est apprécié par un public fidèle qui le suit de scène en scène. Et en juin 2008, le chanteur décroche le prix Jeune Talent de Paris. Le talent se confirme donc. Accompagné de son guitariste Clément Simounet, il effectue la première partie du chanteur à Nice. À la Cigale en octobre, il parcourt les festivals. Les Francopholies de La Rochelle lui offrent la possibilité de travailler en résidence et de se produire. Lors de l'édition 2009, il sort un nouvel extra-playing, éponyme celui-là, et autoproduit que Ben Mazuet défend ardemment sur scène. En 2010, le palmarès du Niçois s'étend avec le prix Fer. L'artiste est également invité au Festival du Printemps de Bourges et Fnac, un des tendances. Son premier album, sorti à l'automne 2011, reçoit un accueil très encourageant. C'est celui-là même que nous vous faisons découvrir. Plus que la musique, ce sont certains de ses textes qui touchent chez Ben Mazuet. Déjà, a-t-il une certaine aisance avec les mots ? Ils font passer toute la sensibilité du personnage. Quelques thèmes abordés sur le premier album de Ben Mazuet sortent un peu des sentiers battus. Rares sont en effet les chanteurs qui mettent les gens qui ne se plaignent pas à l'honneur. C'est ce qu'il fait précisément dans L'Homme Modeste que vous venez d'entendre et il le fait plutôt bien, avec simplicité et justesse. Ensuite, il fustige les gagneurs et fait l'éloge de la fragilité des gens avec la valse. C'est agréable dans un monde où la compétition est souvent mise en avant. Rien que pour ses chansons, nous aimons le style Ben Mazuet. Vous apprendrez aussi dans Mes Monuments, que vous découvrirez à la fin de ce billet, que cet artiste d'origine provençale a fait de Paris son camp de base. Niger, Amérique du Sud, Réunion, Madagascar, États-Unis, Ben Mazuet a déjà pas mal voyagé. Et ça se ressent dans sa musique. En plus de sa voix douce, posée entre rap et chant à la française, les mélodies qui l'accompagnent sont bon le soleil, notamment dans cet extrait que vous allez entendre. Mais Monument, c'est frais et agréable à écouter. Ce n'est pas tout. Notre ami Ben ne fait pas que chanter en France. Il s'est essayé aussi à l'anglais, c'est que l'on retrouve sur son album éponyme Follow, une chanson d'amour, et puis un appel à l'amour physique et à la danse dans Feeling Height. La langue de Shakespeare lui réussit plutôt bien aussi. D'où est le gaillard ? C'est léger et rafraîchissant. Mais Ben, s'il te plaît, continue à écrire en français. C'est quand même chouette d'écouter tes chansons bien foutues avec des textes que l'on comprend tout de suite. Allez, tu nous as envoûtés avec ton homme modeste. Parle-nous maintenant de tes monuments. Le titre de l'album, Ben Mazué. Album éponyme donc, un premier extrait, l'homme modeste, un second, tout de suite, mes monuments.
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Les Belles de Jour et leur album « Et si tout ça ne valait rien ». Belles de Jour, me direz-vous, mais c'est une fleur ça. Fleur d'un bleu éclatant de la famille du liseron et dont le nom savant est Convolvulus tricolore, s'il vous reste quelque peu de bribes de votre latinité. Et tricolore, oui, car injecté de blanc et de jaune, une sorte de liseron dont la fleur ne s'ouvre que pendant la journée. Ah, les Belles de Jour. Mais me direz-vous, c'est aussi le titre d'un roman de Joseph Kessel, pardi, paru en 1928 aux éditions Gallimard et qui raconte l'histoire d'une jeune femme, Cédrine, qui recherche le plaisir charnel dans l'expérience de la prostitution. Ah, c'est que la Belle de Jour ne se donne que le jour, par opposition évidemment aux Belles de Nuit, qui sont aussi des fleurs, par parenthèse. Ah, mais le film de Louise Buñuel, inspiré précisément du roman et qui date de 1967, ne s'appelle-t-il pas Belle de Jour ? Bingo ! Et on y trouve aussi Catherine Deneuve qui prête ses traits à cette jeune femme explorant les mystères de la sensualité et du désir, guidée par un excellent Michel Piccoli. Ah, film d'ailleurs qui a eu le Lion d'Or au Festival de Venise en 1967 et qui fut prix du meilleur film de la critique française en 1968. Mais, Belle de Jour est aussi un groupe éclectique originaire de la région de Saint-Nazaire et plus particulièrement de Guérande. Ah, ce délicieux sel de Guérande qui parfume nos mets les plus fins. Guérande et ses marais salants donc. Guérande aussi, ville médiévale, la seule dans la région de Bretagne qui ait gardé intacte ses murailles de plus ou moins 1,50 km de contour. Vous en savez assez pour apprécier cet album « Belles de Jour » et « Si tout ça ne valait rien ». Cet album est une merveille. Un format singulier, deux guitares, une batterie, quelques touches de piano et non, désolé, ce ne sont pas de jolies demoiselles, c'est trois lascars qui connaissent drôlement bien la musique et qui nous enchantent avec leur album. La puissance des guitares côtoie aisément les mélodies intimistes des claviers. Le mélange des genres bouscule tous les clichés rock et chaque titre a sa particularité. Il vous force à revenir encore et toujours à l'essentiel de la bonne musique, de cette musique sobre et envoûtante, d'où ressort la voix particulière de ses maîtres S-guitare et autres voix et claviers. Le tout enveloppé par des textes qui plongent dans un univers tout entier où rupture, passion, détresse et sentiments pervers nous rapprochent à chaque instant de tous ces genres qui composent Belles de Jour. Alors, vous avez compris, après le premier titre éponyme d'ailleurs, Si tout ça ne valait rien, voici le second, Par une paupière, une belle découverte que ces Belles de Jour.

0: Notre petite goutte de poésie s'intéresse à Germain Nouveau, un poète français né en 1851 et décédé en 1920 dans la région varoise de Pourrières. Germain Nouveau, un nom qui ne dit peut-être pas grand-chose aux profanes. Est-ce un nouveau venu dans l'univers poétique, me direz-vous ? Certes non. Ce poète varois, né et mort à Pourrières, donc à quelques kilomètres d'Aix-en-Provence, est contemporain de poètes comme Verlaine, Rimbaud, Charles Cros, Mallarmé, Richepin. Il finira sa vie à l'âge de 69 ans au terme d'une existence bien remplie. Passant son enfance à Aix-en-Provence, puis faisant des études secondaires, il est tenté par la prêtrise, mais il va y renoncer pour embrasser la carrière professorale. Nouveau s'installe alors à Paris en 1872, il a 21 ans. Féru de poésie, il publie un premier poème, Sonnet d'été, dans la revue littéraire d'Émile Blémont. Fréquentant les cafés littéraires où il rencontre Mallarmé et Richepin, il se laisse tenter par les utistes de Charles Cros qui caricaturaient férocement les poètes parnassiens. Il s'engage alors dans l'aventure poétique et est à Londres avec Rimbaud. Il l'aidera à la copie des Illuminations, mais il décidera finalement de poursuivre sa route seul. On va le trouver ensuite en Belgique, aux Pays-Bas, en Allemagne et plus tard même au Liban. Germain Nouveau tente malgré tout de se fixer en France. C'est ainsi qu'il entre au ministère de l'Instruction publique, qu'il collabore à des revues comme Le Gaulois ou encore au journal Le Figaro, sous le pseudo de Jean de Nove. Par la suite, il sera frappé d'une crise de folie mystique en 1891 et traversant d'autres crises encore tout aussi mystiques, il va se rendre proche de l'aliénation et entreprendre une vie de mendiant et de pèlerin à Rome et à Saint-Jacques de Compostelle. Ce sont des années d'errance et après ces dures années, il revient dans son village natal en 1911 pour y mourir d'un jeûne trop prolongé entre le Vendredi Saint et Pâques 1920. Sur sa tombe à Pourrières, on peut lire en guise d'épitaphe « Qui est mort dans la misère, lui de la Pléiade des rois, le plus grand poète varois, Germain Nouveau de Pourrières ». Ses œuvres furent publiées après sa mort. Il écrivit sous plus de 15 noms d'emprunt différents, dont celui de Humilis. Une rue proche de son habitation portait ce mot, ce nom qui veut dire, du latin au français, humble, et qui traduit bien ainsi la volonté de réserve du poète. Parmi les 8 recueils publiés, on trouve Poèmes, un recueil écrit entre 1872 et 1878, le premier en fait, et qui constitue une entrée en poésie remarquée et remarquable. Voici Germain Nouveau dans Un peu de musique.
1: 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On sent dans l'air frais qui s'effondre, son âme en extase fondre. Et parmi la vapeur rose de la nuit délicieuse, monte cette blonde chose, la lune silencieuse.
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Réjouissez-vous, bonnes gens, le groupe Bratsch est de retour avec un 18e album. Et oui, si vous ne le connaissez pas, vous avez intérêt à écouter ceci. Ce 18e album vient de sortir le 29 septembre 2011 sous le label World Village du prestigieux Harmonia Mundi. Alors, fête, rêve et engagement, c'est le retour en fanfare de ce groupe mythique qui, après avoir arpenté les folklores de la vieille Europe, s'aventure à présent dans les mythologies urbaines et pour cause, puisque le titre de cet album n'est ni plus ni moins Urban Bratsch. Les influences tziganes d'Europe de l'Est et de cabaret sont toujours là, rassurez-vous, mais le groupe porte de nouveaux regards sur le monde. Setate, par exemple, une sérénade napolitaine, quelques surprenantes chansons en français comme Dans le ciel de ma rue que je vous proposerai au terme de ce billet, ou encore RERC, c'est en français, et un refrain alors chanté en dioula s'il vous plaît, langue de la Côte d'Ivoire et du Burkina Faso. Tout cela atteste, ne trouvez-vous pas, d'une ouverture qui évoque le fourmillement humain. De Paris, le Paris des artisans, à Barcelone, les rues de la ville catalane, l'aube de Manhattan, le Berlin de Bertolt Brecht et le Londres de Charles Dickens, eh bien tout cela inspire Bratsch. Avec la même passion, le groupe se renouvelle. Entre modernisme, nomadisme et sédentarité, sa musique grandit. Elle porte en elle des colères politiques, des rêveries sociales, l'amour de la vie et des humains. Bratsch se réinvente donc et les fidèles du groupe ne seront pas surpris. Avec un changement de personnel cependant, qui est le premier depuis, tenez-vous bien, 26 ans. C'est Théo Girard qui a remplacé Pierre Jacquet, le contrebassiste qui a tiré sa référence. Urban Bratsch scelle une musique de rencontre. La montagne et la ruralité se mêlent à Paris, à l'Arménie et à l'Italie du Sud. Les grands espaces y côtoient les faubourgs et les parfums de trains en partance. Bratsch, c'est François Castiello à l'accordéon et au chant, Dan Garibian, guitare et chant, Bruno Girard, violon et chant, Théo Girard à la contrebasse et Nano Paley à la clarinette et au chant. Et tout ça part de l'improbable rencontre du Roumain Dan Garibian et du Français Bruno Girard. Le groupe vit bel et bien à Paris. Si vous pensez les voir quelque part du côté du Danube, détrompez-vous mes amis, ils sont bien parisiens, mais ils ont intégré en eux tellement de richesses de ces folklores de partout dans l'Europe que vraiment il y a de quoi s'y tromper. Ils seront en concert en 2011 au cours de ces 3 mois dans de très nombreuses villes de France, au total plus de 25 concerts, et en 2012 ils remettent le couvert avec cet album Urban Bratsch. Vous avez entendu dans un premier temps Sirba Din Joc de Constanza, un traditionnel roumain avec des arrangements de François Castiello. Voici Dans le ciel de ma rue. On change complètement de style, on change complètement d'enthousiasme et d'atmosphère, et c'est ça qui est beau à

Body et son album éponyme. Avec ce morceau qui a fait le tour de pas mal de pays et d'abord évidemment des îles britanniques, à savoir Skinny Love. Body, c'est une voix douce, fragile et émouvante, une voix de 15 ans, claire et pure comme du cristal. Et la voici donc avec cet album éponyme où elle se livre au grand public. Yasmine Van Den Boogaard, c'est son nom, voit le jour le 15 mai 1996 à Leamington dans le Hampshire. Alors faites le compte évidemment, la jolie Body n'est pas bien vieille. La jeune Anglaise a pour mère une pianiste et est une petite nièce de l'acteur Sir Dirk Bogarde. Elle apprend naturellement le piano à l'âge de 7 ans, puis commence à composer à 8 ans. C'est ce qu'on appelle une enfant prodige. Précoce, Birdie se présente au concours Open Mic United Kingdom alors qu'elle n'a que 12 ans. Et elle le remporte ce concours dans la catégorie des moins de 18 ans. Elle rafle le grand prix dans la foulée. Elle prend le nom de Birdie, surnom que lui avaient donné fort affectueusement ses parents quand bébé elle ouvrait ses lèvres pour recevoir la nourriture en faisant penser aux oiseaux qui attendent la béquée. Forte de ce grand prix, la jeune fille n'a dès lors plus qu'à se pencher pour cueillir un contrat chez Warner. L'enregistrement de sa reprise du titre Skinny Love, que vous venez d'entendre précisément de Bon Iver, débouche en janvier 2011 sur un premier top 20 anglais. La jeune fille n'a que 15 ans. Skinny Love franchit la Manche à la vitesse de l'Eurostar et s'impose en Autriche, en Suisse, en Belgique et aux Pays-Bas. Et c'est ce titre que vous avez entendu donc en exergue de ce billet. Birdie fait fructifier ce capital en novembre 2011 pour l'album Birdie. Faisant preuve d'une étonnante maturité vocale et émotionnelle, Birdie place son premier album à la 13e place des charts anglais. Pas mal évidemment. En mars 2012, son titre Just a Game figure sur la bande-son du film Hunger Games. Birdie tente de séduire aussi la France avec la sortie de cet album éponyme dans l'Hexagone en avril 2012 et bien entendu nos régions où elle propage de plus en plus son nom et son influence. On trouve dans cet album des morceaux enregistrés à des périodes différentes de l'adolescence. En 6 mois ou 1 an, la voix peut devenir soudain plus assurée. C'est le cas de Fire and Rain, Feu et Pluie, que je vous invite à découvrir à présent. Birdie, 5 lettres pour un début de carrière prometteur, on la voit bien marcher sur les traces de Norah Jones, Adele ou encore Agnès Sobel. Mais ça, c'est une autre histoire et l'avenir le dira. En attendant, debout de passons plaisir, on écoute Birdie dans Fire and Rain.

Notre petite goutte de poésie concerne cette semaine la poésie-image. Un mot créé de toutes pièces, en fait, pour déclencher l'image que suscite le poème. Alors, Norge et le bonheur. Écoutez ça. Son véritable nom est Georges Mogin. Il est décédé, car la poésie conserve, à l'âge de 92 ans à Mougins. Presque la même chose que son nom d'ailleurs. C'est un poète belge francophone. Son père est d'origine française et d'un premier mariage naîtra un fils, l'écrivain Jean Mogin, que vous connaissez peut-être, époux de la poétesse Lucienne Desnoux. Et à 25 ans, Norge, bien que travaillant dans l'industrie,

0: et le commerce, écrit un premier recueil de poèmes. Sa poésie revêt une grande diversité de formes. Poèmes, récits, micro-fables, vers réguliers, versets, et sous un habit trompeur, celle d'un langage simple, accessible, parfois même enfantin, à l'humour omniprésent, la poésie de Norge prend une réelle dimension métaphysique. En fait, Norge est un poète inclassable. Ce grand, comme il s'appelle lui-même, stupéfait d'exister. Et il ne cesse de s'étonner. Comment peut-on être un humain ? Pose-t-il comme question fondamentale. Alors sa poésie allie concret et métaphysique, sensualité et cruauté, vérité et incrédulité, fringale terrestre et soif d'infini. La vie, sous toutes ses formes, le passionne et il peut tout aussi bien traiter des étoiles que du lombric ou de la mouche. Écoutez ce qu'il écrivait dans « Les oignons » en 1953. Je mets beaucoup d'ordre dans mes idées. Cela ne va pas tout seul. Il y a des idées qui ne supportent pas l'ordre et qui préfèrent crever. À la fin, j'arrive à avoir beaucoup d'ordre et presque plus d'idées. Et dans le même ordre d'idées, Annick va vous faire apparaître, rien que pour vous, chers auditeurs, le bonheur dans toute sa splendeur.
1: Et maintenant, mesdames et messieurs, nous vous présentons en grande première mondiale, sans cage, avec son poitrail multicolore et toute sa crinière au vent, le bonheur. Il a paru, c'était vrai, c'était le bonheur, et de quelle taille! Comme il n'était pas encore apprivoisé, il se jeta sur le public en rugissant et dévora la plupart des spectateurs.
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0: Voici donc Donas, ses chansons folk rock et son album Marécageux. Un album qui se découvre sous forme de charade et se décline en trois mots, marais, quand on est en bas, au fond du trou, cage, quand on est derrière les barreaux, et jeu, il y a toujours moyen, même quand on est au fond du trou, même enfermé dans une cage, de s'évader grâce au jeu et au jet de mots. Ces mots, Donna les jette dans les oreilles de ses audis spectateurs, comme autant d'éclaboussures qui sentent bon les souvenirs d'enfance. Le marronnier d'école, le cartable, le sarrau, la colle, mais aussi l'évasion, surtout quand on galère dans les marais. C'est ce que Donas nous décline dans ce premier extrait, Dans les marais, qui donne précisément le ton à l'album. Un album 7 titres qui fait suite à un premier sorti en 2010 et qui s'intitulait Le sens du parpaing. Est-ce pour sortir d'un univers de béton qu'il s'évade à présent sur les eaux des marécages? Sans doute. Sa musique coule et oscille entre pop et rock, prête à écumer les rades, rafios et autres îlots musicaux en tout genre. Mais qui est Donas? Ou plutôt, qui sont Donas? Car ils sont deux en fait. Stéphane Ricordel au cajon, bongo, djembé et percussion, et lui, Philippe Delanoë, alias Donas, qui, après 10 ans de leadership chansonnier du groupe Les Vivianes, s'est lancé en navigateur solitaire sous le pseudonyme Donas. Autour de belles ballades acoustiques ou de morceaux folk rock électrisés, l'univers de Donas se la joue à la sauce chanson suave, piquante ou relevée. Donas, le barde breton, est là pour nous séduire. À la tête d'un beau répertoire, il écume avec son groupe les scènes de France et de Navarre. On retrouve à ses côtés Mathieu Chavignon à la batterie, Jean-Yves Douet à la basse, Mourine B à l'accordéon et Alice Cogrel au chœur et voix. Quant à Donas, il est un peu l'homme orchestre, guitare, basse, kawaï, harmonie et chant. Et les scènes de France, de Navarre, d'Helvétie et pas mal d'autres ont déjà entendu les micros vibrer aux chansons de Donas. Pensez donc qu'en 15 ans de scène, on a déjà eu l'occasion de s'offrir quelques beaux concerts. Du marais, il faut à présent sortir. C'est ce que nous propose le deuxième extrait. Après Donas, les marais, voici Donas, sortir. Je vous rappelle le nom de l'artiste et de son groupe. Donas, son album Marécageux en trois mots s'il vous plaît, produit sous le label Lalouline Édition, et vous le retrouvez sur le site myspace.com/Donas2 ou sur Facebook, tapez Donna Musique. Et bonne écoute et bonne découverte en compagnie de ce barde breton.
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0: Barcella en est à son troisième album et il nous plaît bien, cet auteur, compositeur, interprète français qui nous vient de la région rémoise. Alors depuis son deuxième album studio que nous avons déjà eu l'occasion de vous présenter sur nos ondes, Charabia, sorti en 2012, beaucoup de choses et de belles choses sont arrivées à Barcella. 15 000 albums vendus, plus 150 dates de concerts dans toute la France, dont les Francopholies, le Printemps de Bourges, La Cigale et tant d'autres. Grand prix de Révélation scène Charles Cros 2013, prix Barbara, prix SACEM. Notre homme s'en est fait de ces prix une solide collection, sans pour autant que cela lui soit monté à la tête et les propulser vers des sommets d'un idéal, ma foi, commercial qu'il n'aime pas trop. En fait, Barcella est plus un personnage vrai qui se fiche pas mal des modes. Il reste d'ailleurs les pieds sur terre et la tête solidement ancrée sur les épaules, et ce, même s'ils sont nombreux à avoir craqué pour cet artiste multiple. Au total, ces prix lui ont été d'une aide précieuse, certes, en ce qu'ils sont surtout une belle reconnaissance. Et fort de cet appui, l'ami Barcella sort fin mars 2014 cet album Puzzle, agrémenté d'une foule de dates pour faire connaître le nouvel opus. C'est ainsi qu'on l'a vu au premier semestre 2014 à Lyon, à Reims, à Toulouse, à Bordeaux, à Audincourt, à Paris et tant d'autres localités de France, mais aussi à Bruxelles, à Liège, à Charleroi. Et sur ce troisième album, Barcella déploie tous ses talents. Ils sont nombreux. Une langue déliée, unique, des mots qui s'entrechoquent et un univers où tout est poésie. Poésie chantée, d'ailleurs, sur un tempo vocal oscillant entre le hip-hop, la chanson et la poésie. Les textes sont fouillés, à l'instar de ce premier titre que vous avez entendu, Le Suicide, qui est évidemment un titre qui n'est pas gay, mais sous la plume et la langue de Barcella, ce morceau prend une consonance toute particulière. Un sujet sérieux, certes, mais qu'il aborde sur un mode badin, où l'humour est toujours bien présent. Barcella se sent et se veut un homme libre. Auteur, compositeur, interprète, il invite qui il veut sur ses disques. Et cela tombe plutôt bien, puisque le titre qu'il a enregistré avec Émilie Loiseau, une invitée de cet album, s'appelle « La poésie des roses ». Et vous allez l'entendre, ce titre, pour clôturer ce billet. Excellent contrebalancement d'ailleurs, au titre que je viens de vous faire entendre, suicidaire peut-être, mais sublimé par la poésie des roses. Alors le nom de Barcella, son véritable nom, c'est Mathieu Ladevèze. On comprend qu'évidemment, avec un nom semblable, Barcella, ça sonne mieux, ça fait un peu italien, ça fait un petit peu enjoué, ça fait latino. Et cet auteur, compositeur, interprète est né en 1981 à Reims. Et après avoir suivi une formation pédagogique et didactique dans sa ville natale, Barcella met en place et encadre des ateliers d'écriture en milieu scolaire, car les jeunes le passionnent. Et puis, ce sont de nombreux festivals, car le talent est là, qui frappe à la porte, et Barcella ne peut pas évidemment refermer cette porte. Les Francopholies de La Rochelle l'accueillent, le Cabaret Vert également, le Paléo Festival, sans compter de nombreuses premières parties des Higelin, Cabrel, San Severino, Cali, Trio, Zebda ou encore Thomas Dutronc, excusez du peu. En 2007, il remporte les championnats de France de slam poésie. En 2009, le prix Jacques Brel, on le voit bardé de diplômes en quelque sorte. Et en 2010, sort ce premier album, Boîte à musique. Sacré album de l'année d'ailleurs par le magazine Francophane. Et en 2013, nouvelle distinction, le prix Charles Cros. Grand prix révélation de scène pour son spectacle Charabia, le titre de son deuxième album. Nouveau prix en 2013, le prix Barbara, décerné par le ministère de la Culture. Et donc, après la boîte à musique en 2010, Charabia en 2012, voici Puzzle en 2014. Un album signé chez Sony Music. Et croyez-moi, Barcella, c'est du tout bon. On n'attend qu'une chose, c'est le revoir sur les scènes de nos festivals. Peut-être sera-t-il aux Francopholies cette année. Le voici donc dans la Poésie des roses, où il a embarqué une certaine Émilie Loiseau. On laisse la poésie opérer. C'est signé Barcella. Le titre de l'album Puzzle à vous procurer sans délai. Et c'est signé sur le label Sony Music.
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2: Notre petite goutte de poésie s'intéresse cette semaine à une partie de l'œuvre de Guillaume Apollinaire. Guillaume Apollinaire, c'est, on le sait, la chanson du mal-aimé, Alcool, Calligramme, Ombre de mon amour, mais il y a aussi des lettres à loup qui sont particulièrement intéressantes. Revenons un peu sur la vie de Guillaume Apollinaire, si vous le voulez, avant que Gérard de Sarthe nous lise une de ses lettres envoyées de Nîmes le 30 janvier 1915. Apollinaire est le fils naturel d'une Polonaise émigrée et d'un officier italien. Il est né à Rome le 26 août 1880 et son adolescence se déroule à Monaco puis à Nice, et après un bref et curieux séjour à Stavelot, nous avons pas mal de traces de sa présence, c'est à Paris qu'il s'établit en 1901. Durant un préceptorat en Rhénanie, il noue une intrigue amoureuse déjà avec celle qui sera la vedette de la chanson du mal-aimé et qui constituera pour lui une dure déception. Dès son retour en France sous le nom de Guillaume Apollinaire, il se lance dans les milieux d'artistes et de littérateurs d'avant-garde. Max Jacob, Vlaminck, Picasso sont ses amis. À la pointe de tous les mouvements artistiques révolutionnaires, il sera le théoricien du cubisme, mais aussi le créateur du terme surréalisme et l'animateur de toute une série de revues aussi audacieuses qu'éphémères. En 1914, un nouvel échec sentimental hâte son engagement dans l'armée française. Soldat courageux et amical, il est blessé en 1916 et il doit être trépané. Quelque temps encore, il reprendra son activité littéraire, mais affaibli par ses blessures, il ne résistera pas à la grippe espagnole qui va le terrasser le 9 novembre 1918. Lettre à loup est un recueil de lettres aussi émouvantes que passionnantes, où l'amour de Apollinaire pour loup est véritablement fulgurant. Gérard de Sarthe donne vie à cette magnifique correspondance et nous allons le retrouver ici dans la 11e de ses lettres, une lettre envoyée de Nîmes, où il attend d'être envoyé pour le front, après avoir commencé ce courrier, cette correspondance à Nice. Nîmes, le 30 janvier 1915, Guillaume Apollinaire et Gérard de Sarthe est ici un magnifique Guillaume Apollinaire.
3: Si je mourais là-bas, si je mourais là-bas sur le front de l'armée, tu pleurerais un jour, ô loup, ma bien-aimée. Et puis mon souvenir s'éteindrait comme meurt un obus éclatant sur le front de l'armée, un bel obus semblable aux mimosas en fleurs. Et puis ce souvenir éclaté dans l'espace couvrirait de mon sang le monde tout entier, la mer, les monts, les vals et les toiles qui passent, les soleils merveilleux mûrissant dans l'espace, comme font les fruits d'or autour de Baratier. Souvenir oublié, vivant dans toutes choses, je rougirai le bout de tes jolis seins roses, je rougirai ta bouche et tes cheveux sanglants. Tu ne vieillirais point, toutes ces belles choses rajeuniraient toujours pour leur destin galant. Le fatal giclement de mon sang sur le monde donnerait au soleil plus de vive clarté, aux fleurs plus de couleur, plus de vitesse à l'onde. Un amour inouï descendrait sur le monde. L'amant serait plus fort dans ton corps écarté. Loup, si je meurs là-bas, souvenir qu'on oublie, souviens-t'en quelquefois aux instants de folie, de jeunesse et d'amour et d'éclatante ardeur. Mon sang, c'est la fontaine ardente du bonheur. Et sois la plus heureuse étant la plus jolie, ô mon unique amour et ma grande folie. Guillaume Apollinaire, 30 janvier 1915, Nîmes. Elle, la nuit descend, ô on y pressent, eut un long destin de sang.

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1: Il est 16h.
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4: Bonjour à tous et bienvenue au Talent d'hier et d'aujourd'hui. Alors, par ces temps de fête de fin d'année, je souhaitais réaliser une émission où l'on retrouve quelques chansons sur le thème de Noël, chansons qui nous viennent d'un peu partout dans le monde.
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4: Le plus ancien chant de Noël que l'on peut encore trouver sur le net, c'est un cantique entre le bœuf et l'âne gris, chanson qui remonte au début du XVIe siècle. Alors, dans les pays anglo-saxons, on chante de Christmas Carol, en Wallonie des Yeyes, en Espagne, je vais essayer de bien le prononcer, des Villancicos, en Ukraine des collades, aux portes des maisons en fait, et en Pologne des collades également. En Bulgarie des collades aussi, en Italie des cantinatali ou des pastorales. En Allemagne, alors ça je ne peux pas le prononcer, c'est des... Oh là, incapable, là, c'est beaucoup trop compliqué, et aux Pays-Bas méridionaux des Cantinots Natalis. Maintenant, je vous propose de faire un grand voyage. On va en Australie pour retrouver Anders Solon qui nous interprète Drunk Again at Christmas. On imagine que ça veut dire qu'elle sera encore un petit peu dans un état second.

Noël avant terme, une chanson de Pierre Perret dont il est l'auteur et le compositeur. Chanson sortie en 1964 chez les Disques Vogue. Alors c'est l'histoire d'un petit garçon plein de malice et qui connaît la vie, mais qui croit encore au Père Noël. Faut dire qu'il n'est pas gâté, le petit garçon, entre une mère qui doit fumer comme un pompier et qui tousse comme une dératée, un père en tôle que le gamin regrette du fait que le père ne l'emmène plus au bordel, et une grand-mère qui rentre bourrée au milieu de la nuit. Une vraie famille pierre à feu. Noël.

Maintenant, on va faire un petit tour aux États-Unis avec Dean Martin qui va nous interpréter Jingle Bell. C'est une chanson qui est extraite de l'album de Noël de Dean Martin en 1966. Album classé en tête du Billboard la même année avec 850 000 albums vendus en décembre 66. Je pense qu'aujourd'hui, atteindre ce record de vente en un seul mois me paraît difficile. Faut dire que la chanson est belle et Dean Martin, un véritable crooner qui faisait fondre le cœur des millinettes.

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1: Salut à tous, ici c'est JCVO Talent d'hier et d'aujourd'hui. Je vous souhaite d'excellentes fêtes de fin d'année. Dutronc avec la fille du Père Noël, chanson composée par Jacques Dutronc avec des paroles de Jacques Lanzmann. Alors parue en 1966, toujours chez les Disques Vogue, la radio-télévision belge la considère comme une chanson pour adultes. Nous sommes en pleine période de la libération sexuelle, certains voient dans cette chanson un côté érotique presque irrévérencieux où certains symboles semblent un peu malmenés. À chacun son interprétation, le rythme est assez lourd entre blues et rock'n'roll, ce qui occulte quelque peu l'importance des paroles. 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

Brenda Lee avec le petit Papa Noël, donc ça c'est le titre en français. Alors c'est une, Brenda Lee, c'est une, moi j'appelle ça une chanteuse de poche avec une très grande voix. Elle mesure, selon les informations recueillies, 1m45, mais sur le plan vocal, c'est une très grande dame. On peut d'ailleurs la retrouver sur YouTube où elle chante âgée à peine de 12 à 13 ans. Petite anecdote, la première fois qu'elle vient en France pour se produire, elle a à peine 15 ans et sachant que la loi française interdisait les mineurs de se produire en spectacle, son manager prétendra qu'elle était naine, d'où sa petite taille. Pas trop regardant, les organisateurs ont accepté l'argument et Brenda Lee a pu faire son spectacle.

Salut à tous, ici c'est JCVO Talent d'hier et d'aujourd'hui. Je vous souhaite d'excellentes fêtes de fin d'année. The Lost Finger est un groupe en partie instrumental canadien, exception faite pour la chanson que nous allons écouter comme un autre on-play. Pour le nom du groupe, Lost Finger se sont inspirés du guitariste Django Reinhardt qui, à la suite d'un accident, avait perdu l'usage de deux doigts de la main gauche, ce qui ne l'a pas empêché de devenir un virtuose du jazz manouche.

Marilyn Monroe aussi nous a chanté Noël, notamment avec cette chanson qui s'intitule Santa Baby. Alors c'est une chanson écrite en 1953 par Joan Jett et Philip Springer. Elle fut interprétée d'abord par Hertha Kitt. Elle est reprise ensuite par Marilyn Monroe, bien que son nom ne figure pas sur la liste des nombreux interprètes de cette chanson. C'est une chanson en fait qui a un regard ironique sur une liste de Noël adressée au Père Noël par une femme qui veut des cadeaux extravagants tels que des zibelines, des yachts et des décorations de Tiffany. On retrouve Marilyn Monroe.

Alors, l'incontournable Petit Papa Noël, aujourd'hui interprété par David Alexandre Winter, c'est une chanson qui remonte à l'année 1944 et qui sera reprise par de nombreux interprètes à travers le monde. Tino Rossi en sera le premier interprète français à partir de l'année 1946 et sera le single le plus vendu en France.

0: un retour aux États-Unis avec Ella Fitzgerald, avec la chanson Let It Snow, une chanson écrite par Sammy Cahn sur une musique de Jules Stein en 1945. Chanson reprise par de nombreux interprètes, dont Frank Sinatra pour le plus connu, et bien entendu Ella Fitzgerald que nous allons écouter.
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Avec cette chanson qui va suivre, je me retrouve en culotte courte devant le poste de TSF et sa petite lumière verte qui m'intriguait énormément, pensant que derrière cette lumière, il y avait un minuscule peuple de petits bonshommes qui s'agitaient gaillardement pour faire fonctionner ce poste de TSF. J'ai même poussé ma curiosité à arracher un petit bout de tissu de cette boîte magique pour observer ce qu'il y avait à l'intérieur. Pas de petits bonshommes, mais des espèces de grands tubes en verre où devaient se cacher sans doute ces petits bonshommes. Tout ça pour vous annoncer les compagnons de la chanson qui nous interprète Noël Blanc.

y a quelques années, j'ai eu la chance d'avoir dans une de mes émissions Al Jardine des Beach Boys. À l'occasion de cette interview, il m'avait adressé d'ailleurs son dernier album, A Postcard from California, dans lequel on retrouve cette chanson, Christmas.

Par cette période hivernale, je vous propose de vous transporter aux Antilles avec la compagnie créole qui nous envoie de bons baisers de Fort-de-France. Aux Antilles, en période de Noël, les familles et les amis se réunissent pour chanter Noël. Alors ça s'écrit N-W-E-L, donc je suppose que c'est du créole. Réunion où l'on interprète des chants Noël très rythmés. Ces chants ont pour l'essentiel été importés par les missionnaires d'Europe, mais les rythmes et parfois les paroles ont été adaptés au goût local.

0: Santa Claus Goes Straight to the Ghetto, interprété par le bouillonnant James Brown, personnage hors du commun, musicien, chanteur, auteur, compositeur, danseur et producteur. Comme au Monopoly, il fera aussi un passage en casse-prison. Il est considéré comme le parrain de la soul music. Son influence musicale sera considérée comme la plus populaire du XXe siècle et surtout accentuée par ses performances scéniques où il se dépensait au-delà de ses limites. En 2004, le magazine Rolling Stone le classe à la 7e place dans la liste des 100 plus grands artistes de tous les temps. On le retrouve avec une chanson extraite d'un album intitulé James Brown Funky Christmas, enregistré en 1968. Alors c'est une chanson pas forcément anodine, car il est bien question de ghetto où vivent les Afro-Américains. Et dans sa chanson, James Brown demande au Père Noël d'apporter des cadeaux pour les enfants qui en ont bien besoin. James Brown était né dans des conditions dramatiques et pour lui, le ghetto lui rappelait sans doute de très mauvais souvenirs.
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Un petit tour en Angleterre avec un chanteur qui s'appelle Billy Idol, le chanteur-musicien britannique. Il rejoint, la petite histoire donc sur ce chanteur, il rejoint le groupe Sioux on the Banship pour ensuite retrouver Pink Shelsa, pour ensuite changer de nom. Je parle du groupe, bien entendu, Génération X. Dans les années 80, il entame une carrière solo dans un style New Wave. Pas facile à trouver son style, mais bon, en fait, à la finale, peut-être qu'il y est arrivé. Et là, on le retrouve donc, Billy Idol, avec une chanson qui s'intitule Yelling at the Christmas Tree. 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

Salut à tous, ici c'est JCVO Talent d'hier et d'aujourd'hui. Je vous souhaite d'excellentes fêtes de fin d'année. Pour terminer cette émission, on retrouve Michael Bublé, reconnu comme l'un des principaux héritiers de chanteurs de jazz, crooner par excellence. Il est né en Colombie-Britannique, un chanteur universel qui peut passer de la soul music au rock'n'roll sans oublier la musique pop. Je ne peux pas m'empêcher de le comparer à Dean Martin, d'une part par son côté crooner, mais surtout ses origines italiennes qu'il conserve avec fierté puisqu'il bénéficie de deux nationalités, canadienne et italienne. On le retrouve avec une chanson intitulée Christmas, Baby Please Come Home.

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1: Et on arrive déjà à la fin de cette émission. Je vous rappelle que vous étiez en compagnie de JCV au talent d'hier et d'aujourd'hui. Je vous souhaite d'excellentes fêtes de fin d'année. En ce qui nous concerne, on se retrouve semaine prochaine, même heure, même endroit. En attendant, portez-vous bien et surtout n'oubliez pas qu'un monde sans musique, c'est une fleur sans parfum. 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
1: Il est 17h.
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4: Hello, hello les amis, bienvenue dans l'émission Ici on improvise. Ça va bien Adri?
5: Oui, ça va bien et toi?
4: Ouais, super, super. Aujourd'hui en plus on a la chance de recevoir un invité extraordinaire, c'est grâce à notre amie Emma.
5: Oui.
4: Et oui, ne sois pas gêné Bader. Et donc je vais t'introduire, c'est grâce à Emma qui nous a mis en relation parce que tu organises bientôt avec tout ton crew un gros spectacle avec Lord Co-City à Verviers.
6: Exactement.
4: Et donc on voulait t'aider à faire la promo.
6: Ah bah écoute, bah super. Bah déjà premièrement, un gros big up à Emma.
4: Oui.
6: Pour la connexion. Et merci à vous de me donner l'opportunité de parler du prochain show qu'on organise. Alors effectivement, ça va être la date unique de l'Ordre City en Belgique. Donc ce sera à Dizon, de les arrondissements de Verviers.
4: Okay.
6: Ce sera le 10 octobre. Les préventes sont déjà disponibles sur le compte Murmure officiel sur Facebook, Murmure officiel sur Instagram, et j'annonce, il ne reste que 70, même moins.
4: Oh, ah oui.
6: de 70, ouais, moins de 70 préventes avant que les gens aillent chercher les places sur place, mais voilà. Mais si les gens veulent des préventes et payer un peu moins cher, voilà, il reste plus que 70 places.
4: Mais de toute façon, que les gens aient, nous on aura déjà fait le taf, on a mis un peu, mais si des gens écoutent l'émission là maintenant, parce que on a fait une émission en pré-enregistrement. Mmh. Voilà, on va être honnête avec vous, mais on aura déjà mis tout sur la page de Ici on improvise. Les liens seront présents, donc n'hésitez pas. Si vous êtes en train de nous écouter, que vous dites il est 17h, j'ai besoin de me passer un bon moment d'écoute de bons morceaux de musique raga. Voilà.
6: C'est ça.
5: Et comme tu dis, c'est unique, c'est une date unique, donc vraiment en Belgique, il faut y aller. Hein.
6: Ah ouais, c'est clair. En fait, donc ceux qui n'ont pas eu l'occasion à l'époque où l'Ordre City faisait ses tubes, tout ça, n'ont pas eu l'occasion de le voir sur scène parce que trop jeune, ils n'ont pas la possibilité d'eux. Ils auront enfin la possibilité. Donc voilà. Et c'est, comme je dis, c'est une date unique, il ne faudra pas rater ça. Donc voilà, donc le 10 octobre à Dizon, show de l'Ordre City.
5: Ah, j'espère qu'il y aura toutes les générations, parce que c'est vrai que ça va attirer les anciennes générations, mais sûrement les plus jeunes.
6: Mais moi, en fait, nous, c'est vraiment nous ce qu'on fait. C'est pour ça qu'aussi qu'en première partie, on a mis Daddy Cookies, Stoneman et Red Lighta, parce que ce sont déjà deux générations différentes. Au niveau générationnel, c'est deux générations. Et puis il y a l'Ordre City qui, lui, a traversé les époques. Qui s'est fait connaître déjà en début des années 90 aux Antilles, qui s'est fait connaître en Europe fin 90 et qui a continué après pendant toutes les années 2000, quoi. Donc c'est vrai qu'il touche aussi plusieurs générations, quoi.
4: Exactement, franchement, et je sais qu'il y a encore des gens qui sont très très fans de lui. Moi, quand j'en ai parlé autour de moi, je sais qu'il y en a qui m'ont dit qu'ils étaient très chauds pour pouvoir venir à Dizon.
6: Ils sont les bienvenus, hein.
4: Bah écoute, c'est ce qu'on espère, qu'on va te remplir ta salle, et s'il y a moyen que des Namurois viennent en plus remplir les rangs, ça serait vraiment trop chouette.
5: Et puis du rap à l'ancienne.
6: Non, c'est clair. Ouais, c'est ça. Et en fait, c'est vraiment ça. Et puis je pense aussi, je pense que les gens sont un peu nostalgiques un peu de ces années 2000, début 2000 et tout. Et voilà, nous, c'est vraiment ça qu'on veut apporter aux gens, ce côté un peu nostalgie. Vous voyez, dans les années début 2000, les hits qu'il y avait à l'époque, qui pour moi ont clairement disparu, quoi. Je pense que ce qu'on écoute maintenant, je pense pas que dans 20 ans ce sera le même effet, alors qu'il y a des musiques qui sont sorties dans les années 90, 2000 qu'on réécoute maintenant et qui ont pas pris une ride, quoi.
5: Oui, c'est vrai. Et puis quelque chose qu'on parle souvent avec mon collègue German, c'est les covers qu'on entend souvent aujourd'hui. Il y a beaucoup de covers.
6: C'est ça.
4: Oui, et puis même dans les samples, t'as des gens qui reprennent des samples de morceaux qui ont été mythiques dans notre génération et qui maintenant, en fait, quand on les réécoute, tu vois bien que ça a marqué la génération d'après, quoi.
6: Ah ouais, c'est clair. Et puis on parle de cover. Ma Benz, je ne sais pas combien de fois il a été repris. Ma Benz, quand c'est les soirées karaoké, ma Benz, c'est vraiment devenu un classique, en fait, de la culture francophone, en fait.
4: Oui,
6: c'est un truc. Voilà, il est dans les karaokés. Il a été repris par par des gens de la variété française comme Philippe Catherine. Voilà, c'est vraiment rentré. Il est vraiment rentré pour moi dans les mœurs francophones, quoi.
5: Ce qui est vraiment marrant, je sais pas si c'était une anecdote de toi, German. Il y avait une personne qui m'avait dit que son enfant écoutait un vieux morceau. Je pense que c'était un morceau de rap. Et ben justement, ouais. L'enfant pensait que c'était un morceau actuel.
4: C'est possible que ça soit un de mes enfants qui t'ait dit ça, ouais, parce que mes enfants écoutent énormément de trucs et des fois ils sont persuadés que c'est de leur génération et quand je leur dis non, ou comme tu viens de dire, on remet ça au goût du jour. Et donc je leur dis, les gars, ça c'est pas la version originale, la v'là, mais un peu comme nos parents l'ont fait avec nous, hein, parce qu'il y a pas mal de titres qu'on a écoutés dans notre enfance que nos parents écoutaient déjà, hein.
6: Ah ouais, bah écoute, je confirme, et puis il y a aussi, bah voilà, comme Lord Cossy T était déjà un peu dans ce truc un peu dancehall, le Caraïbe, tout ça, et que maintenant on est en plein dedans, où maintenant c'est la mode du chata, du dancehall et tout. Et ben quand je fais écouter moi des sons de Lord Cossy T à la plus jeune génération, ben ils pensent que le son il est sorti récemment, alors je dis non les amis, ce son là il a 20 ans, celui-là il a 25 ans, voilà quoi. C'est Et moi, je dis que moi, je suis persuadé que les chansons qui sont sorties dans les années 90, 2000, pour moi, c'est des chansons qui n'ont pas pris une ride et qu'on peut encore écouter maintenant sans souci.
4: Oui. Voilà. Franchement, oui, je suis tout à fait d'accord avec
5: c'est
4: toi. Vrai.
5: Mais c'est un petit peu, je vais faire un parallèle par rapport aux années 70, les couleurs qu'on avait dans les années 70, la folie qu'on avait dans les années 70-80. Et aujourd'hui, j'ai l'impression qu'il y a beaucoup de choses qui sont aseptisées.
6: Donc
5: on allait dans tous les sens, c'était génial, on cultivait tout, et aujourd'hui ben c'est beaucoup plus, je sais pas, c'est plus édulcoré.
6: Je confirme. Et quand tu parles du fait qu'on repart en fait de ce qui a été avant et qu'on reprend, tu sais, moi je suis dans l'enseignement, et par contre par exemple j'ai encore vu des élèves dernièrement qui portaient du fila. Les gars, fila, l'autre qui porte du champion. Je fais, excusez-moi, on est revenu dans les années 90, ou quoi, où est-ce qu'on est ici? Et pour eux, c'est le nouveau truc à la mode, alors que nous, on portait ça déjà il y a 30 ans, 25, 30 ans.
5: Oui, mais comme les baggies, hein. Justement, que les rappeurs portaient.
6: Non, c'est ça. Il y a plein de trucs où la marque Kappa qui est redevenue à la mode. Ça, c'est. Non. Et moi, justement, en fait, nous, le public qu'on vit, c'est vraiment ce public-là qui est nostalgique, justement, de cette période. Vous voyez, fin 90, début 2000. Oui. Nous, c'est vraiment cette bonne nostalgie-là qu'on veut ramener, quoi. Donc, en ramenant, voilà, des artistes comme Lord Cossy T, qui vit ce public-là, quoi.
4: Ah ben ouais. Et toi, dans la programmation, tu es sur scène, tu ne chantes pas, tu es plus à la programmation. Pour parler de toi à nos auditeurs.
6: Il n'y a pas de souci. Alors, pour le bien de la planète Terre, je ne chanterai pas.
5: Merci.
6: Parce que voilà, j'ai quand même eu beaucoup d'investissements. Je mets beaucoup d'investissements dans mes chants en général. Si c'est pour tout bousiller, parce que je prends le micro, non, voilà.
4: Tu ne voudras pas nous lancer là-dessus, quoi.
6: Non. Voilà, donc les amis, non. Bader ne chante pas, voilà. Moi, je suis dans l'organisation. Je fais en sorte que les artistes soient mis dans les meilleures conditions possibles, avec le meilleur matériel possible, le public aussi. Mais par contre, je ne chante pas.
4: Voilà, okay. Et au niveau du spectacle, donc tu as préparé quoi? Donc c'est vrai que la grosse tête d'affiche, pardon, ça sera Lord Cossy T, mais donc il y aura Atomic Spliff, pas Atomic Spliff.
6: C'est ça, ouais.
4: C'est
6: donc Daddy Cookies et Stoneman, les anciens membres d'Atomic Spliff, c'est bien ça. Et en plus eux, c'est vrai que. C'est vrai que je dis souvent que oui, ce sont les premières parties et Lord Cossy T c'est la tête d'affiche, mais Daddy Cookies et Stoneman sont des références dans le reggae music.
4: Oui, hein.
6: C'est ça aussi que j'aime aussi préciser, c'est que c'est pas des jeunes rookies qui ont commencé avant-hier, quoi. C'est des mecs. Stoneman, c'est un des pionniers du reggae belge, et Daddy Cookies, c'est un mec qui est dans le reggae dancehall depuis plus de 20 ans. Et qui vient encore de faire une tournée estivale là, incroyable. Il vient de faire les plus grands festivals belges. Il a fait Dour Festival.
4: Wow.
6: Il a fait Hiel Festival. Il a fait le Hiel Festival qui est le plus grand festival reggae d'Europe. Donc, c'est vraiment pour les gens qui aiment le reggae et qui connaissent la qualité du reggae dancehall, ils savent bien que ce soir-là, il y aura vraiment que de la qualité. Quoi.
4: Un beau niveau. Un très très bon niveau.
6: Un excellent niveau. Et surtout des hommes de scène, quoi. les hommes de scène, quoi. C'est pas, c'est, tu sais, moi je vois beaucoup les scènes actuellement, voilà, sans dire les noms des festivals, où c'est beaucoup du playback, tout ça et tout, et voilà. Et ça, par contre, ça, je me refuse, quoi. Là, ce sont vraiment des vrais mecs. Des vrais mecs de scène, ils ont des jeux de scène, ils ont vraiment, c'est vraiment des vrais showman, que ce soit Daddy Cookies, Stoneman, et même les Selecta derrière Moxie et Sodado, et surtout voilà, l'Ortho City sur scène, les amis, c'est, ça déménage, quoi.
4: Ah, mais moi je demande à voir, hein, parce que franchement, l'Ortho, ah ouais, je me rappelle déjà à l'époque, c'était vraiment incroyable, mais alors je ça. Pense ah que ouais. Revenir comme ça, en plus en Belgique, pour une seule date, parce que ça, faut pas oublier de le dire, c'est la seule date en Belgique, franchement, je pense que celui qui va louper ça, ça serait vraiment dommage.
6: Ah ouais, non, c'est clair, il va, franchement, nous on veut vraiment, c'est ça en fait, qu'on, déjà en fait, mon ambition de base déjà, c'est que faire en sorte que Verviers, la ville dans laquelle j'habite, redevienne un peu une ville où les gens reviennent, passent des bons moments et tout, parce que voilà, on est comme considéré comme la ville morte. Ouais, voilà, c'est un peu, voilà, ouais, Verviers, il n'y a rien à faire, il n'y a pas de magasin, il n'y a rien à faire et tout. Et nous, avec nos événements, on essaie vraiment de
4: redynamiser.
6: Redynamiser la ville, voilà, comme le font certaines personnes, comme il y a eu pendant l'été, il y a eu un summer festival qui s'appelle Azuria, voilà, qui a déjà fait en sorte que Verviers bouge pendant l'été. Et voilà, et vu que, voilà, l'été est passé, et que dans cette rentrée, ben, il n'y a pas grand-chose, et ben voilà, ben, je profite de ce moment-là, donc le mois d'octobre, pour relancer le côté festif et créer l'événement, quoi.
4: Mais tu as bien raison, parce que je pense que la culture, ben, on en avait parlé un peu en off quand Emma nous a mis en contact. On est tous les deux, et ainsi qu'Adriano, on est vraiment des amoureux de la culture. On a vraiment envie que les gens puissent bouger, faire ce que nous on a fait. Enfin, je sais pas, on a plus ou moins le même âge tous les deux, je pense. Et nous, on est d'une génération où il y avait plein de festivals. Et quand il n'y avait pas de festival, il y avait les fêtes de village. Et dans les fêtes de village, tu avais des DJ qui venaient, qui amenaient de la musique. Tu avais des spectacles qui se faisait pendant les fêtes de Wallonie, il y avait des artistes qui venaient jouer, et en fait on est en train de perdre tout ça, et c'est vraiment dommage, parce que
5: on se bougeait aussi pour redécouvrir des choses.
4: Bien sûr que tu te bougeais pour redécouvrir des choses.
5: Aujourd'hui, on se nourrit par l'internet et tout ça, et c'est dommage qu'on bouge pas pour aller avoir des festivals avec des artistes.
4: Et d'ailleurs, ça a étonné le technicien, parce que voilà, je vais être transparent à 100% avant de faire l'émission avec toi, on a eu un petit pépin technique, donc j'ai dû faire appel à mon camarade Christophe qui vienne nous aider, et on a toujours une énorme pensée pour Christophe, parce qu'il est incroyable, c'est notre technicien qui contrôle. Malheureusement ne sait pas être toujours là, mais il est toujours là, opérationnel quand on a besoin. C'est notre tour de contrôle, c'est le phare dans la nuit. Et quand il a vu les titres que j'avais programmés, il me fait tiens, comment ça se fait que t'as mis du Atomic Spliff, parce qu'il me dit ils sont venus chez nous, donc ils sont déjà venus à Equinox, et il s'en souvenait parce que c'était lui qui faisait partie des techniciens ce soir là et il m'a dit on a même fini en impro, il y a eu des chants qui se sont faits et tout, c'était vraiment trop trop cool. Et donc, tu vois, et c'était peut-être il y a 10-15 ans d'ici, quoi. Donc, ça, c'est resté dans les mémoires.
6: Non, c'est ça. Et puis, ce qui est fou, c'est que, alors, déjà deux choses, Stoneman et Namurois, déjà aussi, ça, il faut le rappeler, hein, c'est un Namurois.
4: Il est même de mon village, je crois.
6: Sérieux? Truc de fou.
4: Je vois qui c'est.
6: On se connaît pas perso.
4: Mais je vois très bien qui c'est, on a plein de potes en commun, mais bon, mon coin est vraiment très petit, et donc c'est vrai que dès que t'aimes la musique et que tu vas dans les maisons des jeunes, bah forcément.
6: super. Et ce qui est fou, moi j'ai croisé des gens qui ont pris leur place et tout, qui m'ont dit moi j'ai été voir Atomic Spliff une fois, j'étais en Espagne, encore en show et tout, et ils m'ont marqué, je me suis dit quand j'aurai l'occasion de les voir, je vais les voir et tout. Et c'est vrai que ce soit Atomic Spliff ou l'Ortho City,

0: toujours mettre des artistes verviétois dans mes shows à Verviers. Moi, j'ai toujours trouvé ça important, tu vois.
1: Ben oui, des artistes locaux que tout le monde ne connaît peut-être pas, parce que la vieille génération connaît, peut-être pas les jeunes, ou inversement, hein, parce que des fois, on est bien étonné, nos petits jeunes arrivent à écouter des trucs. Et donc, ouais, non, t'as raison, il faut. Mais de toute façon, il faut être fier de ce qu'on a dans nos villages et dans nos. La Belgique est riche, mais les coins comme Verviers, Liège, Namur, Charleroi, même jusqu'à la frontière française, on a des talents incroyables.
2: Ça donne de l'espoir pour les jeunes artistes.
1: Oui, hein.
0: Ah oui, non, c'est clair. Non, c'est clair. Et moi, c'est vrai que justement, moi, ce que je fais pour les jeunes artistes, ce que je fais assez régulièrement, en fait, j'ai une petite salle à Verviers qui s'appelle le Lab. Et en fait, j'essaye tous les deux mois, justement, dès que je vois un jeune artiste qui veut s'exprimer, et ben, en fait, il y a une petite salle à 200 personnes dans lesquelles, voilà, j'organise un peu des mini-shows et tout. Et voilà, pour vraiment montrer que la culture verviétoise continue d'exister, même si voilà, sur le devant de la scène, c'est pas trop ça, mais voilà, je me bats vraiment tous les jours pour mettre en avant les artistes locaux verviétois, quoi.
1: Eh ben écoute, franchement, ça c'est vraiment une très très très bonne initiative de ta part, parce que si ça peut faire bouger les choses sur Verviers, c'est vraiment top, parce que c'est vrai que même nous, de notre coin, on sait qu'on entend toujours dire Verviers c'est plutôt mort par rapport à Liège ou les à côté, donc voilà. Et est-ce que ça te dit qu'on écoute un titre maintenant? Donc tu m'avais proposé de mettre un morceau que tout le monde va connaître et reconnaître. C'était les Supreme NTM avec Lord Cox, c'était Ma Benz. Qui n'a pas écouté ce titre dans sa bagnole avec les basses à fond?
0: Oh là là là là là là là là.
1: Alors, comme nous sommes... Dis-moi.
0: Ouais, et alors moi j'ai eu l'honneur d'interviewer moi Lord Cox City, et qui m'a expliqué l'anecdote incroyable. Si tu veux, je peux la raconter après le son.
1: Ah, c'est comme tu veux. On peut faire ça après le son, comme ça on laisse les auditeurs écouter. Il y a juste un truc, comme nous ne sommes pas au studio et qu'on fait ça en radio, est-ce que tu saurais juste mettre ton micro sur off pour ne pas que ça repasse dans la radio, parce que comme on est au téléphone, est-ce que ça te pose problème?
0: Non, donc je coupe mon micro.
1: Tu coupes juste le micro, histoire que ça ne repasse pas, et nous on va couper nos micros aussi, histoire de faire écouter ce magnifique morceau.
0: Ça va, il y a pas. Donc je fais ce que je rêverais de faire avec mon épouse, par exemple.
2: Ça veut dire qu'elle écoutera pas l'émission.
1: Ne me lance pas là-dessus, parce que moi, ma femme, je sais qu'elle écoute l'émission, et si jamais elle m'entend, mais j'acquiesce de la tête, tu vois, regarde, hop, regarde-moi. Allez les amis, bonne écoute. À tout à l'heure, à tout de suite.

0: Nous sommes toujours sur Ici en Improvise avec
1: jusqu'au bout.
0: Ah ouais, jusqu'au bout. Ah, ça fait du bien. On parlait de nostalgie, mais on y est. Hein.
1: On y est. Et hop. Allez, oui. Donc aujourd'hui, on aura vraiment tout eu comme d'habitude. Voilà.
2: Doucement.
0: C'est ça. Laissez-moi m'en remettre.
2: Mais quel tube.
1: C'était un des. Et à la base, je pense que tu avais une petite anecdote à nous raconter par rapport à ce titre.
2: Alors, il y a une anecdote et plusieurs histoires. Alors déjà, ce qu'il faut savoir, c'est que de base, ce son, donc l'instrument Benz, a été proposé d'abord au groupe Sniper. Vous connaissez le groupe Sniper?
1: Oui, Sniper.
2: Alors, ils ont posé dessus, ok, mais au final n'ont pas été satisfaits du résultat et tout. Donc ils ont donné l'instru, non pas à l'Ordre City tout ça, mais d'abord à un groupe de reggae qui s'appelait le groupe Eremi, qui c'était un groupe de reggae de l'époque. Donc un groupe de reggae Eremi pose sur le morceau, ok. Et puis un jour, il y a Kool Shen, donc l'un des membres du Supreme Anthem, écoute le morceau, écoute l'instru et tombe amoureux de l'instru. Il appelle Joe Star, il écoute, faut absolument qu'on fasse un truc dessus et tout, j'aime le morceau et tout. Ça tombait bien parce que le groupe Eremi n'avait pas encore payé l'instru, donc ça tombait bien. Et qu'est-ce qui se passe? Un soir, donc Lortko, Joe Star sont en virée nocturne. Et puis ils ont une inspiration, ils écoutent le morceau, ils ont une inspiration, ils vont en studio, ils font le morceau que l'on connaît, ils le font en 30 minutes.
0: Waouh, un pro total du coup.
1: Dis-moi, termine, excuse-moi.
2: Ah ouais, non, pas de souci. En fait, pour dire que ce banger là, des fois, il y a vraiment des coups du destin, des fois. Et ça se trouve, ce morceau-là n'aurait peut-être jamais existé si Sniper avait posé dessus, n'aurait jamais existé si Eremi avait gardé l'instru. Vous voyez ce que je veux dire?
1: Mais moi, j'avais entendu une autre anecdote aussi. En fait, Joey Starr venait de recevoir sa voiture et il avait fait une install de port à l'intérieur. Et il voulait... mais des basses qui dégomment tout. Et en produisant ce titre, il voulait justement avoir le résultat qu'il voulait avoir dans sa bagnole. J'avais entendu un truc comme ça parce que je suis un fan de Supreme NTM. Joey Star, franchement, c'est quelqu'un, rien que sa voix déjà. Moi, sa voix m'a impressionné. Et c'est un artiste complet parce que quand tu vois maintenant ce qu'il fait, même dans les films et dans les séries, il joue vraiment trop bien. Donc ouais, et Lortko et Joey Star avec cette voix, ce grain de voix qui est d'une autre galaxie, franchement c'est vraiment trop fort, hein. Ça amène un truc de fou.
2: Ça amène un truc de fou. Et alors, est-ce qui est fou, donc ça Lortko me l'a dit dans l'interview qui sortira bientôt, c'est que même de base, en fait, Lortko City venait d'arriver des Antilles et tout, donc il était en France, et en France, il est arrivé, enfin à Paris, il est arrivé en mode SDF, donc en fait, il n'avait nulle part où aller, en fait.
1: Okay.
2: Donc ça, il faut le savoir, et en fait, Joey Star l'a hébergé plusieurs mois.
1: Ah ouais,
2: Joey Star l'a hébergé plusieurs mois, c'est pour ça que Lortko est toujours super respectueux et super, qui remercie à chaque fois Joey Star et tout, parce qu'il lui a carrément, il lui a carrément sauvé la vie, en fait, donc de par un logement et par ce titre qui, 30 ans plus tard quasi, est toujours un tube incroyable, que ce soit Joey Star ou Lortko City, quand ils font un show, ma Benz est obligatoirement dans les shows, quoi.
1: Mais c'est obligé.
0: Bah oui, les gens le demandent.
2: Ah ouais, c'est clair. Et alors dernièrement, il y a eu encore un moment incroyable. Vous connaissez le chanteur Kalash?
1: Oui,
2: le
1: Kalash.
2: Aussi Kalash martiniquais, voilà. Et ben il a fait l'Arena en France. Je crois que c'est l'ancien Paris-Bercy. Mm-hmm. Donc une salle de concert immense. Il invite qui au moment de son show? Il invite Lortko et Joey Star pour chanter ma Benz, quoi.
0: Pff, c'est fou.
1: Mais c'est fou comme ce titre, t'imagines, c'était improbable, quoi.
2: Oui, non, ce titre, c'est incroyable. En plus, après, quelques années plus tard, ce titre a été repris par Philippe Catherine.
1: Oui.
2: C'est quand même.
0: Ah oui.
2: C'est
0: complètement fou.
1: Et il a été repris récemment par une chanteuse qui l'a repris en version très smooth, comme ça, très doux.
2: Oui, Béatrice, je crois que ça s'appelle Béatrice,
1: je crois que c'est ça, ouais. Et franchement, ça donne aussi encore une autre dimension au son.
2: Mais bien sûr. Et ce qui est fou, encore plus fou. C'est que déjà, il soit rentré, je veux dire, dans la variété française, déjà, tu vois, ouais. c'est quand même... Et ce qui est fou, c'est qu'on parle d'un titre quand même de crapule, quoi. C'est un titre en mode...
1: Mais des bandits.
0: Bah oui.
2: C'est un truc, tu prends la meuf, tu fais ce que t'as à faire dans la voiture et tu passes, quoi.
1: Mais oui, c'est vraiment un truc de bandit. Tu refais ça maintenant, ça ne sort jamais.
2: Mais jamais de la vie. Et c'est ça que... Et d'ailleurs, encore une petite histoire, c'est que quand le clip est sorti, je crois que le CSA l'a interdit de diffusion parce que c'était un peu trop sensuel et tout pour l'époque et tout.
1: Ouais, je me rappelle, donc, à l'époque, MCM ne le passait pas, si je me souviens bien.
2: Ouais, non, c'est... Alors, bon... Ça c'est mon passé de petit cochon. Hein. En fait, alors ça qui ne le passait pas.
1: Oui.
2: Mais en fait, bon, mon épouse n'écoute pas, donc ça restera entre nous.
1: T'inquiète, ça restera entre nous. Entre nous trois.
0: Ouais. Mais c'est enregistré. Hein, ça...
2: Juste pour la partie, ce que je vais dire, est-ce que vous savez modifier ma voix pour faire genre c'est pas moi, c'est
1: possible, on va te faire une voix de Mickey.
0: Oui, c'est ça. Quelle voix tu veux?
1: Allez, voilà. La voix est transformée. Lance-toi. Voilà.
2: Merci.
0: Madère, c'est toi.
2: Alors je parlerai de manière anonyme. Alors, en fait, justement, je parle d'SM. MCM, à un moment, ils avaient en fin de soirée, ils avaient les, je crois que ça s'appelait les MCM Raw Clip, je sais pas quoi. Et en fait, c'était justement tous les clips un peu sensuels, tu sais, du truc. Il est passé. Et ben moi, je crois que j'ai vu ma Benz dans très très tard la nuit sur MCM pendant ces parties d'âge. Donc MCM mettait tard le soir des clips un peu osés et tout dans ma Benz, quoi.
1: C'est vraiment un autre.
0: J'étais plus mélomane vers très tard, moi.
1: Mais c'est vraiment une autre génération, tu vois. Ouais. C'est vrai qu'à l'époque, quand tu vois maintenant certains trucs qui passent en pleine journée, moi je me rappelle, ma grand-mère, elle me mettait souvent, elle me demandait de me retourner ou elle mettait ses mains devant mes yeux. Je sais pas si toi ça t'arrivait aussi. Quand il y avait un truc, une scène un peu osée, tu vois. Mais quand je dis osée, c'était un baiser. Hein,
0: ah oui.
1: Tu vois.
2: Mais les gars, vous parlez à un maghrébin. Moi, j'ai grandi dans une famille maghrébine traditionnelle. Et je vais me faire rigoler. Une fois, je suis au Maroc et je vois le film Titanic. Ok.
1: Ouais.
2: Et ben, écoutez la phase.
1: Ouais.
2: Maroc, pays, donc surtout encore plus à l'époque, pays musulman traditionnel. Mm-hmm. On est d'accord.
1: Ouais, très bien. Oui.
2: Et ben, les amis, donc moi, je découvre le film à ce moment-là. Je connaissais pas le film et tout. Et ben, les amis, toutes les scènes de bisous, de sexe, ou quand il dessine la fille à poil et tout. Non, écoutez. Il y a un écran noir.
1: Je m'y attendais.
0: C'est vrai, ouais.
2: Donc, en fait, je n'ai jamais vu le film Titanic en entier, parce que quand il y avait des scènes et tout.
1: C'était noirci, quoi.
2: Non,
0: ils ont supprimé tous les passages dans le bateau.
2: Voilà. Donc, tout dans le truc dans le bateau, quand il dessine, quand il a peint et tout truc, elle se met à poil et tout. En fait, il n'y a plus de son, il y a un écran noir durant toute la scène. Et puis après, boum, le film reprend.
1: Ça revient. Oh purée. Mais c'est cette frustration parce que tu ne sais pas ce qui s'est passé. Maintenant, c'est vrai que c'était pas forcément une nudité très provocante, mais ouais, donc c'était vraiment caché. Ah ben mince.
0: Il y avait pas ça dans les mêmes chez nous, dans les vieux films comme ça, où c'était écrit comme ça, un fond noir avec des écrits, je sais pas.
1: Je sais pas. Ouais. Ça ne me dit rien. Mais je te dis, je pouvais pas voir. Dès qu'il y avait un truc, il y avait à l'époque le Cocorico Show où il y avait des femmes légèrement dénudées, et quand mon grand-père zappait et que malheureusement il tombait là-dessus, il me disait tu te retournes.
0: Heureusement qu'il y avait Benny Hill. Hein.
1: Mais je vois qu'on arrive à la moitié de l'émission, les amis. On va repasser un autre titre. Purée, ça passe trop vite, Bader. Franchement, que du bonheur. On revient d'ici quelques minutes. Donc, je vais juste te redemander, comme tantôt, de mettre le son en off. Comme ça, ben, on te reprend dans deux minutes.
2: Et juste une question.
1: Dis-moi.
2: T'en mets quel morceau là maintenant?
1: Là, c'est le morceau de Lord Co City. J'allais justement le dire, mais je vais te le dire maintenant. Donc, c'est Lord Co City et Digital Cut avec Boondem.
2: Yes, ok, l'accent jamaïcain, Herman.
1: Ah, mais écoute, j'essaie. Et bonne écoute, et encore bon écoute. À tout de suite, les amis, restez branchés.
2: Yes, à tout de suite, yes. Yo!

0: Waouh, et comme d'habitude, ce bazar se lance tout seul.
1: C'est fou.
0: Ça, on aura vraiment tout eu dans cette émission. Bader, je suis vraiment désolé. Déjà qu'on t'a fait patienter, et là, le programme qui me lance les titres avant que je. Enfin, pendant que je les coupe. Mais ça va aller. Vous êtes toujours sur Equinox, la radio découverte, les amis, dans l'émission Ici on improvise, et c'est vraiment de l'improvisation qu'on est en train de faire.
2: Voilà. Mais c'est de la bonne impro, de la bonne impro, de la très bonne impro, je trouve.
0: De la très très bonne impro, merci.
1: Oui.
0: Merci pour des compliments, franchement. Et donc, on va présenter donc toujours le concert Even Ragadance Hall qui sera présenté par Murmure le 10 octobre à, j'ai oublié, à Dizon,
2: c'est bien ça. Alors voilà, donc comme je l'ai dit, date unique de la star L'Autre City à Dizon, dans les arrondissements de Verviers, le 10 octobre. Et alors, comme je dis, les liens de la billetterie est disponible sur le Facebook Murmure, l'Instagram Murmure. Et je répète, au niveau des préventes, on est quasi sold out au niveau des préventes, il en reste moins de 70. Donc voilà, donc foncez. Après, il sera toujours, bien sûr, possible d'acheter les places sur place, mais bon, voilà. Si on peut vous faire regagner un peu de sous, voilà. Voilà, parce que nous, c'est super important de faire en sorte que nos événements restent accessibles. Et alors voilà, donc les préventes sont à 25€ et alors 30€ sur place. Donc voilà, je pense que ça reste assez.
1: Ça va. Ouais. Pour un concert.
0: Non, franchement, c'est vraiment bien.
1: Ce type.
0: Mais je tiens à rappeler que de toute façon, toutes les informations seront sur la page d'Ici on improvise. Donc si vous n'avez pas eu le temps de noter ou que vous hésitez et puis qu'à un moment donné vous vous dites, ben hop, directement sur la page d'Ici on improvise, sur Insta, sur Facebook, toutes les infos y seront. Donc n'hésitez pas.
2: C'est ça.
0: Et donc, comment est-ce que tu as débarqué, toi, dans cet univers-là ? Parce que ça, c'est un truc que je me posais comme question, parce qu'on aime bien aussi parler, on aime bien présenter et amener.
1: Connaître l'histoire de la personne.
0: Mais connaître un peu mieux.
2: Alors, d'où ça démarre, en fait ? Moi, de base, moi, ce que je fais, j'ai une émission sur YouTube qui s'appelle Rap Lab, où je mets en avant les artistes hip-hop, rap hip-hop verviétois. Et je discutais avec un des artistes de chez nous qui s'appelle Bilal Benjani, qui a fait aussi pareil beaucoup de bruit à son époque. Et à un moment, il me dit, et si vous voulez, en fait, lui, c'est le premier Belge à faire un featuring avec le rappeur Al Capote. Je ne sais pas si vous connaissez Al Capote.
1: Ah oui.
0: Al Capote. Oui, oui, voilà, j'ai déjà entendu. Oui.
2: Voilà, rappeur français et tout, quand même assez connu et tout. Et lui, en fait, c'était le premier rappeur belge à faire un featuring avec lui. Et puis, il me parle et il me dit, purée, ce serait bien qu'on ramène Al Capote à Verviers, je suis sûr qu'on remplirait et tout. Il me dit ça dans l'interview. Et alors, je dis, ouais, ce serait génial et tout truc. Et puis après, donc, l'interview se termine. Et puis, je prends cet extrait-là, je le partage sur les réseaux. Et il y a Al Capote qui me repartage et qui va me parler en privé, qui dit bon les gars, comment on s'arrange pour que je vienne chez vous?
0: Trop fort.
2: Et j'ai dit et alors j'en parle à Bilal, je fais Bilal, regarde ce que je viens de recevoir et tout, t'es chaud qu'on le fasse? Il me dit ben écoute, c'est parti. Et alors donc le 21 novembre 2025, je vais jamais oublier cette date là, 21 novembre 2025, on a organisé la venue, pareil, inédite d'Al Capote à Verviers. Grâce à Dieu, on a fait ça le comble, pareil, assez vite. Et en fait, ça m'a vraiment donné goût de continuer. Mais par contre, moi, ce que je fais, je voulais pas rester que dans le créneau rap. Moi, j'aime la musique urbaine en général. Et alors, je me suis dit, ben, pourquoi pas chaque année faire un thème de la musique urbaine. Donc voilà, l'année passée, j'ai fait rap. Et comme le reggae dancehall est un peu une branche du hip-hop, ben je me dis voilà, ben cette année je vais faire reggae dancehall, voilà, et puis on en arrive au 10 octobre quoi.
0: Incroyable.
1: Et c'est des événements qui rassemblent à peu près combien de personnes dans le public?
2: Alors, pour la salle du 10 octobre ou
1: Al Capote?
0: Al Capote, même les deux,
1: oui, voilà,
0: juste
1: les
0: histoire
1: les deux,
0: que les gens s'imaginent un peu.
2: Ben voilà, Al Capote c'était 220 personnes maximum, on est monté à 240.
1: Ah, c'est pas mal. Hein.
0: La sécu était contente.
2: Oui, franchement. Mais et par contre, on a vraiment été aussi salué par la critique, c'est que il y a eu aucune embrouille, aucun débordement, tout s'est bien passé. Voilà, et c'est ça aussi. Ah ouais, franchement, et ça vraiment, même si voilà, c'est vrai qu'on avait, on avait une excellente équipe de sécurité, mais je tenais à dire que la sécurité n'a dû rien faire, quoi. Et même eux, ils étaient étonnés. Ils se sont dit, oh putain, ils ont dit, oh purée, du rap à Verviers.
1: Oui, c'est vrai que l'image du rap, ça donne ça, hein, c'est vrai.
2: Oui, voilà, voilà. Mais nous, en fait, ce qu'on fait, on veut vraiment faire en sorte que les événements se passent bien, parce que nous, on veut vraiment ouvrir ces concerts-là à tout le monde. Donc, et ce qui est bien, c'est qu'on a vu des mères de famille venir, on a vu des papas venir, on a vu des filles seules venir et tout, et ça s'est très très bien passé. Et voilà, les gens étaient vraiment vraiment contents, et on veut réitérer l'expérience, et on veut que nos événements soient accessibles vraiment à tout le monde. Donc voilà,
0: voilà. Que ça soit vraiment votre marque de fabrique, que tu viens en famille, ça se passera bien, quoi.
2: C'est ça, super.
1: C'est vrai que du coup, s'il n'y a rien à Verviers, forcément les gens ont envie de directement voir. Il y a un festival qui ouvre, on a envie d'y aller.
0: Surtout si tout se passe bien et qu'il y a un bon écho à ce niveau-là, parce que c'est vrai que maintenant, quand tu as envie de bouger, c'est parfois ce qui bloque un peu, parce que tu dis, ouais, mais il risque d'avoir du monde, s'il y a un mouvement de foule ou quoi. Donc, trop bien, c'est vraiment chouette. Et ramener un peu une belle image, pas que Verviers ait une mauvaise image, mais voilà, moi, mon fils est pour le moment à l'école. Du côté de Vielsalm, donc il est avec des gars de Verviers, et quand il est revenu, je dis, s'il te plaît, n'attrape pas l'accent de Verviers. Pour la blague, c'est vraiment pour la blague. Et il me dit, franchement, c'est des chouettes gars. Il me dit, c'est cool, il y a une good vibes. Et je lui ai dit, ben moi, il y a des années, en fait, quand on nous parlait de Verviers ou de Liège, tu vois, il y avait parfois des petites des images dans la tête des gens, tu vois.
2: C'est vrai.
0: Et c'est fou que ça reste encore parfois ces genres d'images, parce que Verviers, moi j'y suis allé il n'y a pas si longtemps que ça, parce que j'ai des amis par là. Et ben en fait, j'étais étonné que la ville, elle est vraiment super accueillante, quoi. En plus, j'avais été boire un verre dans le centre-ville, franchement, on a passé un très très bon moment, quoi.
2: Écoute, moi qui suis beaucoup sur le terrain, il y a pas un week-end où il y a pas des touristes flamands ou hollandais qui viennent à Verviers,
1: c'est cosmopolite quand même, Verviers.
2: Très cosmopolite, c'est pas communautaire.
1: Ah oui.
2: Donc en fait, c'est cosmopolite, mais c'est mélangé. Ça veut dire que il y a la fameuse rue de Dizon, rue d'Audimont, voilà, mais en fait ce qui est une rue, je veux dire, populaire, mais en fait tu vas voir un Turc avec un Somalien, avec un Marocain, avec un Belge, avec un et ça c'est beau à voir, quoi. Et toutes ces communautés là mais tout le monde, du pur Belge au Maghrébin, au Tchétchène, au Somalien, au Turc, tout le monde vit bien, voilà, franchement, il fait vraiment bon vivre, quoi.
1: Pendant les festivals, alors tu vois un peu tous ces gens se mélanger.
2: C'est clair. Et en plus, s'il y a bien de musique, en plus, qui rassemble, c'est bien le reggae music. C'est clair que moi, déjà, je l'avais déjà remarqué avec le concert rap qu'on avait fait, le show rap qu'on avait fait l'année passée. On avait vu, voilà, des gens de différentes classes sociales. On a vu des gens de Brennaleux venir, qui se demandaient Furien Verviers, il faisait ce qu'il pouvait venir avec un gilet pare-balles et tout.
0: Mais c'est fou, ces images.
1: Il fait bon vivre.
0: Mais c'est de la folie, parce que c'est vraiment parfois ancré dans les mémoires, et comme pour Charleroi comme certains quartiers de Liège.
1: C'est dommage, parce que ça enlève toutes les bonnes choses qu'une ville peut apporter.
0: Et dans le Namurois, il y a des quartiers où dans le temps on disait attention, là-bas c'est un coup de gorge, et quand tu y vas, en fait tu passes des super bons moments. Donc je pense qu'il faut profiter justement d'avoir des événements comme ça pour rassembler, montrer que de toute façon en Belgique on a plein de super beaux endroits, et qu'il y a moyen d'amener en plus la culture partout, quoi.
2: C'est clair. Et c'est aussi, et moi je pense aussi un peu à la jeune génération qui eux se prennent ça de plein fouet, en purée, Verviers, rien à faire et tout truc. Et voilà, et essayer de leur préparer, je veux dire, un avenir meilleur que ce qu'ils connaissent maintenant, quoi.
0: Ben oui. Oui, oui, franchement. Et surtout, ben, leur dire que, regarde, si toi tu l'as fait, eux, ils peuvent le faire aussi. C'est un peu le leitmotiv de cette émission où on montre aux gens, c'est pour ça que je m'intéresse aussi à ce que toi tu fais, pour que les gens se disent, ben, tiens, voilà, il a démarré comme ça, il en est arrivé à ça, ben, on peut le faire. Quoi.
2: C'est ça.
0: Il y a toujours moyen, mais il n'y a rien sans rien. Il faut bosser. Quoi.
2: Ah oui, non, c'est clair. Il faut bosser, il faut aller oser parler aux gens, il faut aller oser parler, proposer le projet, savoir défendre un projet. Mais ça, c'est des choses qu'on apprend. Au fur et à mesure, et surtout qu'on a vraiment la passion, et ben en fait n'importe quel projet on peut vraiment le vendre. Il faut vraiment savoir vraiment avoir la passion, maîtriser son sujet, ne laisser aucun détail de côté. Moi je me rappelle quand je suis parti vendre de projet au gérant de la salle, pareil, lui c'est quelqu'un qui n'aime pas la culture urbaine et tout, mais je sais pas, il m'a dit comment tu as défendu le truc, comment tu me présentes la chose, j'accepte quoi. Et voilà quoi.
0: Mais oui, comme quoi tu vois, en ayant amené les bons arguments et les bons angles d'attaque, ben voilà, t'as su avoir.
1: On n'a pas le même maillot, mais on a la même passion.
0: Ouais, c'est bon ça.
1: C'est une pub française.
0: Est-ce que je vous proposerais pas, les gars, d'écouter un petit morceau là encore maintenant ? On est arrivé au troisième carton.
2: super. Donc là, on va écouter Daddy Cookies. Hein.
0: Rub-a-dub Love, ouais, donc de Sima, Daddy Cookies et Ponchita. Ponchita Peligro.
2: Et alors, ce qu'il faut savoir, c'est que c'est un extrait du dernier EP Daddy Cookies qui s'appelle Where My Style Comes From. Et pareil, donc Daddy Cookies, artiste verviétois, qui a fait un EP en collaboration avec Sima, qui lui est un DJ beatmaker anglais. Wow. Donc voilà, donc là, encore la preuve qu'est renommé dans le monde rub-a-dub, dans le monde reggae, tout ça. Donc la preuve que Daddy Cookies, il s'est pas contenté, pareil, de rester dans sa ville et tout. Il a vraiment osé aller traverser les frontières. Et là, il arrive avec un EP commun, Where My Style Comes From, avec un selecta anglophone, quoi.
0: Écoute, après tout ça, moi je demande qu'à écouter. Ah, oui. Même si je l'ai déjà écouté déjà hier. Mais les amis, vous ne vous attendez pas à ce que vous allez écouter. Écoutez-moi ça tout de suite. Dans 5 petites minutes, même pas.
2: yes.

0: Un petit cocktail, les amis?
1: Mais non, peut-être.
0: Tu me disais
2: quel
0: que t'étais.
2: Quel son.
1: Ah, mais moi, j'étais sur une plage. Hein. Franchement, nah, Bader, moi, j'étais tranquille.
0: Ah, ça nous a régalé.
2: franchement, et voilà, et ça, ce n'est rien comparé à. Voilà, moi, j'ai pu voir Daddy Cookie sur scène. C'est. Dans quel vibe il nous emmène, c'est vraiment. On se croirait en Jamaïque sans bouger de verrier, quoi.
1: Oh, purée, mais attends, moi, ça me donne encore plus envie de venir. Hein.
0: Ah, bah oui.
1: Ah, ouais, non, franchement, c'est trop génial. Toute cette diversité musicale, quoi. Tu vois, on a écouté un peu de l'Ortco qui était encore dans un autre style, et tu vois, donc c'est du reggae, mais pas sur le même beat, on dirait.
0: Bah oui, c'est ça, parce qu'on a l'impression souvent que le reggae, c'est toujours comment, à peu près la même chose. Ouais.
2: Oui, c'est et alors en fait pour être un peu précis, parce que moi aussi au fur et à mesure d'en écouter je découvre, en fait l'autre city lui est plus dans le dancehall, ok. Mm-hmm. Et là les titres que je vous ai fait écouter de Daddy Cookies, c'est une branche du reggae qui s'appelle le rub-a-dub, en fait. Okay. C'est une branche du reggae, et voilà, donc c'est une branche, c'est un style de reggae, ça vient du reggae, mais voilà, en fait tout vient du reggae. Et ce qu'il faut savoir, même le rap, en fait, vient du reggae, donc si on veut vraiment dans la vraie historique. Mais voilà, c'est différentes branches que les gens prennent, et voilà, enfin, selon son milieu, selon son style, selon son background, ben en fait, on va prendre un peu chacun peut prendre un peu sa culture et fait des changements, en fait. Et voilà, en fait, on arrive à tout ça.
1: C'est fou. Oui, c'est fou de voir toutes les connexions, en fait.
2: C'est ça.
1: Et la preuve, encore une fois, qu'on peut. C'est ça que je déteste quand. Enfin, je me perds, mais tu vas comprendre. En fait, ce qui me sidère, c'est que des fois, t'as des gens, ils font ouais, mais moi, j'aime pas tel style. Mais en fait, quand tu décortiques, bah, y a un peu de tout, en fait, dans chaque style musical. Il y a des gens, ils vont chercher des rythmiques qui sont un peu plus style jamaïque, tu vois, donc forcément tu baignes dans un truc qui est un peu reggae, tu vois, trop chill, et qui vont le rajouter avec un peu d'électro, et ça va te faire un truc qui va dénoter, mais en fait... Oui.
2: Eh ben, écoute, juste pour confirmer ce que tu dis, et c'est fou, comme quoi le destin fait bien les choses, avant notre émission, je suis tombé sur une vidéo où tu as le batteur de Kurt Cobain. Mm-hmm. Non, pardon, le batteur de Nirvana, excusez-moi, de Nirvana.
1: Ouais, ouais, ouais.
2: Qui parle avec Pharrell Williams, mm-hmm. Pareil, un grand producteur américain et tout.
0: Oui, oui.
2: Et il dit, de Neptunes, etc. Mm-hmm. Il dit, tu sais que dans Nirvana, donc le Nirvana, pareil, c'est connu, on va dire du rock un peu métalleux, tout ça. Il dit que la plupart de mes rythmes sont pris de la musique disco. Il dit quoi?
1: Je l'ai vu cette vidéo. Oui. C'était ouf.
2: C'est incroyable. Vous voyez, donc en fait, c'est la musique, en fait, c'est vraiment surtout ceux qui font la musique, je veux dire vraiment par passion et qui savent le faire et tout. Ils ont plein de petites références qu'ils vont prendre à gauche, à droite et tout pour créer en fait un style, en fait.
1: Oui, et c'est ça qui fait la beauté en fait de l'art, c'est que il y a rien qui se réinvente. Moi, j'adore quand mes gosses ils viennent, et justement Adrien le disait tantôt, c'est vraiment quand mes gosses ils arrivent et qu'ils me disent ah papa j'adore ce morceau là, puis ils me font écouter, et puis je fais ouais ok, je vais te faire écouter, tu vois la ligne de basse de derrière, eh ben écoute c'est ça. Ou alors tu vois ce morceau là, ben en fait l'original c'est ça.
0: Ouais. Moi ce que je veux dire des fois c'est que je pense pas que on reprend les courants, je pense qu'on les continue. Je pense.
1: Mais tu les améliores, mais je veux dire, tu leur rapportes l'énergie du moment, quoi.
0: Parce qu'il y a des courants comme ça où ça a un peu arrêté, par exemple, la soul, le funk, je trouve ça un peu dommage. Je dis des fois que c'est par rapport au disco qui est arrivé, qui a un peu cassé ça. Ouais. Mais je pense qu'aujourd'hui, on peut les continuer, quoi.
1: Ben oui.
2: Mais alors deux choses. Moi, je pense que des fois, les reprises sont catastrophiques et que des fois, moi, je reviens très souvent à l'original. C'est comme à l'époque, vous vous souvenez quand Attic a sorti le morceau Angela?
1: Oui.
2: Angela.
1: Lui, c'était le remix de ça, quoi.
2: Voilà. C'est la reprise de Cyan Supacru.
1: Oui.
2: Et moi, je me rappelle, moi, j'ai ma fille qui était toute petite qui fait papa, mets-moi Angela et tout truc, je l'écoute et ça. Donc, je l'écoute. Et je dis, ma fille, écoute, on va pas écouter celle-là, on va écouter l'original qui est sans mieux et tout. Et voilà, pour moi, c'est vrai que pour moi c'est toujours important de faire écouter aux enfants l'origine des morceaux. Et par contre, quand on dit que la funk et tout, c'est vrai que la funk, peut-être au niveau grand public, c'est vrai que ça, c'est beaucoup moins utilisé tout ça, mais il n'y a rien à faire. Dans un film ou dans une série, quand les gens veulent exprimer leur good mood, ils mettent de la funk music.
0: Ouais, c'est vrai, c'est très
1: clairement.
0: Juste.
1: C'est good. Ben écoute, Bader, je suis désolé, mais on arrive tout doucement sur la fin de l'émission, et comme on doit écouter le morceau de Stoneman, Changement, ben voilà, on va juste clôturer pour rappeler à tout le monde que donc Murmure organise le Event Ragga Dance Hall le 10 octobre à Dizon.
2: Exactement.
1: Toutes les informations seront sur la page de Ici on improvise, et on mettra tous les liens vers la billetterie et vers la page de l'événement. Et franchement, on te remercie énormément pour le moment que tu nous as et surtout la longue attente que tu as eue. Pour ça.
2: Non.
1: Mais franchement, un grand merci à toi.
2: Aucun souci. Et franchement, je voulais dire déjà, il n'y a aucun souci. Ça valait vraiment largement le fait d'attendre, parce qu'on a passé un excellent moment ensemble et tout. Donc voilà, merci à vous pour ça. Et voilà, et donc, comme tu as très bien dit, 10 octobre, la venue unique de notre city en Belgique, ce sera le 10 octobre pour un show exceptionnel et inédit surtout. Donc voilà, donc n'hésitez pas à prendre vos plages. Au niveau des préventes, je répète, les préventes sont à 25€ et il en reste moins de 70. Voilà, il faut vite foncer. Et voilà, merci à vous pour l'accueil
1: à
2: ce moment.
1: Merci à toi aussi, Bader. Et franchement, on vous souhaite le meilleur pour le concert. Et là, on va s'écouter Stoneman avec Changement.
2: Super.
1: Bonne écoute, amis.
2: Et vous êtes les bienvenus, les amis. N'oubliez pas, vous êtes invités. Hein.
1: Ah, merci, grand plaisir. Vraiment. Promis, franchement, on sera présents. Ne te tracasse pas, on viendra. Il n'y a aucun souci. Allez,
2: super.
1: Que tout se passe bien. Une excellente
2: merci
1: fin de journée.
2: À vous aussi.
1: À très bientôt. Bonne écoute.
2: Ciao, les gars. Ciao, ciao.
0: Salut.

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Rien n'est jamais cependant le fait du hasard, c'est que l'équipe du musée avait depuis de nombreuses années collaboré avec ce collectionneur britannique et de fil en aiguille, la confiance s'est installée. 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
1: Dans cette émission, je voudrais vraiment me concentrer sur quelque chose de très sensible, à savoir sur l'impact de l'actu sur les ressentis et les émotions. Beaucoup a été dit, et souvent bien dit, sur l'existence et l'importance des émotions et sur ce qu'on appelle dorénavant l'intelligence émotionnelle. Voyons un peu quel rôle joue ou peut jouer l'actualité dans l'expérience émotionnelle. Mais auparavant, un mot de clarification sur le rôle des émotions dans notre vie, la vôtre, la mienne. Les émotions constituent, je pense, des signaux que nous nous donnons à nous-mêmes ainsi qu'aux autres sur nos valeurs personnelles, à savoir ce qui compte et est important pour nous. Je suis heureux témoigne que l'une ou plusieurs de mes valeurs sont comblées, touchées positivement. Je me sens misérable, à contrario, signifie que l'une ou plusieurs de mes valeurs sont contrecarrées ou en péril. Je ne ressens rien peut signifier que la situation ne me touche en rien ou ne touche en rien mes valeurs propres. Donc, l'écoute, s'il vous plaît, l'écoute de ces émotions ainsi que les émotions des autres est vitale pour une vie équilibrée. Je suis ce que mes émotions me disent. Et une relation aussi, très importante pour une relation interpersonnelle efficace. J'apprécie ce qui compte pour les autres. Actualité et affect, oui. L'actualité, quelle qu'elle soit, a deux impacts sur vous et sur moi, sur tous ceux qui sont branchés en live ou qui en discutent par après. Un impact se produit sur nos pensées, sur

partage et aux commentaires suscités par l'actualité sur ce qui se passe. Le ressenti sera alors fortement déterminé par notre système de valeurs. Nous sommes, encore une fois, nous sommes ce qui est important pour nous. Un troisième impact, qu'on appelle l'empathie émotionnelle, est lié à la perception des émotions exprimées par les personnes impliquées dans l'actu, y compris bien entendu celles des reporters et des journalistes. Donc, de facto, l'actualité nous interpelle au niveau de nos pensées et de nos valeurs. Ce qui est bon pour nous, à la condition que nous gérions le processus sainement et efficacement pour nous-mêmes. Le mot-clé étant « gérions ». Oui, voyons voir un peu la gestion du ressenti. On peut regarder l'actualité en optant pour trois attitudes différentes. Un, s'efforcer d'être et de rester neutre. Cela ne me touche pas. Deux, de rechercher dans l'information les contradictions par rapport à mes perceptions mentales et mes valeurs. Autrement dit, l'actualité va nous apprendre quelque chose sur nous-mêmes. J'apprends sur moi-même. Et enfin, troisième position, de prendre conscience des émotions des autres. Ah, je ne suis pas seul à réagir affectivement. Ah, je n'aurais jamais pensé à ce type de réaction. Ces trois attitudes peuvent indiquer des pistes pour mieux nous comprendre et qui sait, pour certains et certaines, nous développer. Trois citations avec mes commentaires personnels pour conclure. Première citation de Victor Hugo. Les mots manquent aux émotions. Commentaire, les mots n'ont pas de sens. Le sens des mots se trouve dans les personnes qui les utilisent, ce qui est source de créativité et de rejet. Il existe aussi des expressions du vécu qui n'ont pas de mots pour les définir ou qualifier. Question, faut-il un mot pour que la chose existe? Pour nous, pour vous, pour moi. Deuxième citation, Albert Einstein. J'éprouve l'émotion la plus forte devant le mystère de la vie. Mon commentaire, oui, c'est vrai. C'est vrai pour beaucoup de personnes, d'hommes et de femmes. La joie de découvrir quelque chose qu'on ne connaît pas, dont on n'avait pas conscience. De découvrir, de faire la découverte. Radio Equinox, la radio découverte, que tout est encore en suspens, surtout lorsque le mystère de la vie est lié à notre propre vie. Et enfin, troisième citation sur laquelle je voudrais faire un commentaire de notre célèbre Blaise Pascal, « Le cœur a ses raisons que la raison ne connaît pas ». Certainement vrai, et c'est pourquoi tellement de négociations échouent dans le monde d'hier et d'aujourd'hui, alors qu'elles devraient réussir. Les émotions dominent et outrepassent le rationnel. N'oublions pas, les émotions sont peut-être ce qui va nous différencier de plus en plus de quelque chose de fondamental de nos sociétés en devenir, à savoir ce qu'on appelle l'intelligence artificielle. Chers auditeurs et auditrices,

0: Le désordre des choses, c'est la plage éponyme de l'album de la cinquantaine. Comprenez 50 ans de chansons, de disques et de scènes, où s'illustre Alain Chamfort, et d'aucuns laissent entendre que ce 15e album serait peut-être le dernier que l'artiste enregistrerait avant de se tourner vers autre chose. Alors, cet album que l'on doit à Pierre-Dominique Burgot pour les textes et à Alain Chamfort, bien sûr, pour la musique, sonne-t-il comme un testament spirituello-culturel ? C'est un pas que d'aucuns n'hésitent pas à franchir au vu des thèmes développés dans l'album. Des regards sur le passé, les rides de la vieillesse qu'évoquent les sillons de micro-sillons d'autrefois, la dure loi de la vie et de l'existence, la fascination des lointains bleus, le rejet de la haine et de la violence, la beauté des civilisations antiques, le hasard et la nécessité. Et à ce propos, le désordre des choses de la plage éponyme, entendu il y a un instant. Et dans cette chanson, Chamfort s'interroge sur ce qui fait le talent, le génie, le divin, le ciel, la terre, la chance de vivre vieux et d'acquérir de l'expérience. Et son constat est clair, c'est le hasard, les liens du sang, la chance d'être né ici plutôt que là-bas, c'est le fait de la roulette, le jeu du hasard. C'est dans le désordre des choses, explique-t-il, des bouquets d'atomes qui explosent, des répulsions et des symbioses, bref, c'est l'univers qui compose et qui fait que l'on est ce que l'on est. C'est en 1968, 50 ans avant la sortie de cet album « Le désordre des choses », que Alain Legovic, comprenez Alain Chamfort, c'est son nom de l'état civil, enregistre ses premiers 45 tours alors qu'il joue aux côtés de Jacques Dutronc. La suite, on la connaît, dans le désordre, il devient Alain Chamfort, prenant le nom d'un poète, journaliste et moraliste du XVIIIe siècle, auteur de pas mal de maximes et d'aphorismes, et dont, par exemple, celle-ci, qui est restée célèbre, « On ne peut pas être et avoir été ». C'est du dit Chamfort, XVIIIe siècle. Et alors, dans le désordre, il y a des choses, évidemment, que l'on peut dire à propos de Alain Chamfort, qu'il fut, par exemple, très aidé par Claude François, à qui il doit de s'être fait un nom, qu'il a assumé les chœurs de Véronique Sanson, qu'il a composé deux albums avec Serge Gainsbourg, qu'il a collaboré avec Vanessa Paradis, avec Jane Birkin, avec Bertrand Burgala, Jean-Pierre Mocky, Steve Nive, le pianiste d'Elvis Costello, ou encore l'homme de lettres Michel Houellebecq. On lui doit, toujours dans le désordre, quelques tubes addictifs et quelques chefs-d'œuvre du répertoire de la chanson française. Manu Reva, Trace de toi, Chasseur d'ivoire, Malaise en Malaisie, Bambou, Clara vu la lune, L'ennemi dans la glace, Palais Royal, Sinatra et tant d'autres. Ne perdons pas de vue en effet qu'au-delà de son image de chanteur dandy au chic indéniable, Chamfort est surtout un compositeur de haute voltige, un inlassable pianiste, amateur de sons en tout genre, qui jongle sans craindre le grand écart entre synthétique et organique. Et ce, depuis suffisamment longtemps pour qu'on puisse le considérer comme un avant-gardiste, bien qu'il ait toujours réussi à parler à plusieurs générations simultanément. C'est dire l'universalité du langage musical du bonhomme. Avec « Exister », le troisième titre de cet album, « Le désordre des choses », Chamfort nous chante « Qu'exister, ça nous tombe dessus comme ça, comme une forte pluie un soir d'automne. Ça nous arrive comme ça, sans crier gare. Est-ce à nouveau l'effet du hasard? Et comme personne n'a demandé d'exister, mais que cela nous est imposé, pas étonnant que d'aucuns se sentent mal dans leur peau et qu'il y en ait qui se désabonnent, comme il le dit très pudiquement, et mettent donc fin prématurément à leur jour. Mais pour la plupart, ce sera, comme il le chante, exister comme on a pu, sans le moindre tohu-bohu, sans vague ni coup de klaxon, exister comme on a pu, puis partir comme on est venu, comme un grain, une nuit d'automne. Cet album d'Alain Chamfort, Le désordre des choses, que le magazine Inrecuptible qualifie, je cite, de disque splendide aux paroles géniales, qui confirme l'éternelle jeunesse du chanteur pop, Frenchy et chic, est signé sur le label Piasse de Universal Music France. Et voici donc ce titre, Exister.
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1: Le slam, cette poésie orale performée qui tire son nom de l'anglais et du norvégien et qui illustre avec tant de talent l'artiste français Grand Corps Malade, sera à nouveau à l'honneur à la Maison de la Poésie de Namur, véritable refuge des slameurs qui s'y sentent comme des poissons dans l'eau. C'est devenu en quelque sorte d'ailleurs leur maison, leur repère. Et à l'occasion du 40e anniversaire de ce style poétique captivant, la Maison de la Poésie de Namur et le Slam Club Namurois vous invitent à une journée créative mêlant écriture slam et création de fanzines. Une invitation à mettre en mots et en images votre liberté d'expression dans un esprit de partage et de convivialité. Aucun prérequis n'est nécessaire. Et c'est le samedi 26 septembre 2026 de 10h à 16h30 que cela se passe à la Maison de la Poésie et de la Langue Française, 28 rue Fumal à Namur. Il faut prévoir, notez-le bien, son lunch du temps de midi puisque la séance dure jusqu'à 16h30. L'inscription est obligatoire via le site de la MPLF, Maison de la Poésie de la Langue Française, dont voici l'adresse courriel info@maisondelapoesieenunmot.be. Mais pour tout renseignement complémentaire, vous pouvez contacter le 081 225 349, le 081 225 349 et Equinox. 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
2: Un jour, la folie décida d'inviter ses amis chez elle pour prendre un café. Tous les invités y allèrent. Après le café, la folie proposa. On joue à cache-cache. Cache-cache, c'est quoi ça ? Demanda la curiosité. Cache-cache est un jeu. Je compte jusqu'à 100 et vous vous cachez. Quand j'ai fini de compter, je cherche. Et le premier à être découvert sera le prochain à compter. Tous les invités acceptèrent.

0: L'empressement se cacha le premier, n'importe où. La timidité, timide comme toujours, plongea derrière une touffe d'herbe. La joie courut au milieu du jardin et l'envie accompagna le triomphe. La tristesse commençait à pleurer parce qu'elle ne trouvait pas d'endroit approprié pour se cacher et le désespoir était désespéré de voir que la folie était déjà à 99.
1: 100 !
0: 100, cria la folie. 100, je vais commencer à chercher. La première à être découverte fut la curiosité, qui n'avait pas pu s'empêcher de sortir de sa cachette pour voir qui serait le premier découvert. Ensuite, la folie découvrit le doute au-dessus d'une clôture, ne sachant pas de quel côté il serait mieux caché. Et ainsi de suite. La folie découvrit la tristesse, la timidité, la joie, le plaisir, le rire, l'ivresse, la douceur, la paresse, le désespoir, le mépris, la peur, la volupté, l'hypocrisie, la gourmandise. Et quand ils étaient tous réunis, la folie demanda : mais où est l'amour ? Où est l'amour ? Personne ne l'avait vu. Et la folie ne savait pas quoi faire. Elle commença à le chercher partout. Au sommet des montagnes, le long des rivières, au pied des falaises. Mais elle ne trouvait pas l'amour. Et puis, la folie vit des rosiers. Elle prit un bout de bois et commença à fouiller parmi les branches lorsqu'elle entendit un cri. C'était l'amour. L'amour qui criait parce qu'une épine lui avait crevé un œil. Et la folie ne savait pas quoi faire. Elle implora l'amour pour avoir son pardon et alla jusqu'à lui promettre de le suivre pour toujours. L'amour accepta ses excuses et depuis, l'amour est aveugle. Et la folie l'accompagne toujours.

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0: Notre petite goutte de poésie s'intéresse cette semaine au poète parnassien José María de Heredia, qui vécut au XIXe siècle entre 1842 et 1905. Tempérament heureux et sympathique, gentilhomme lettré dont le christianisme n'a rien d'inquiet, Heredia n'écrira que pour l'amour de la beauté. Fort influencé par les cathédrales, par ses vitraux remarquables, il décrit l'un d'eux dans ses Trophées. Les Trophées, c'est l'œuvre que José María de Heredia édita en 1893. Extrait des Trophées, Vitrail.
1: Cette verrière a vu, dames et hauts barons, étincelant d'azur, d'or, de flamme et de nacre, inclinés sous la dextre auguste qui consacre l'orgueil de leurs cimiers et de leurs chaperons. Lorsqu'ils allaient, au bruit du cor ou des clairons, ayant le glaive au poing, le gerfaut ou le sacre, vers la plaine ou le bois, Byzance ou Saint-Jean d'Acre, partir pour la croisade ou le vol des héros. Aujourd'hui, les seigneurs auprès des châtelaines, avec le lévrier à leur longue poulaine, s'allongent aux carreaux de marbre blanc et noir. Ils gisent là, sans voix, sans geste et sans ouïe, et de leurs yeux de pierre, ils regardent sans voir leur rose du vitrail toujours épanouie.
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1: Salut à tous, ici c'est JCV qui va vous accompagner tout au long de cette émission. Alors, selon la formule consacrée, le rock ne meurt jamais, mais cela n'empêche pas les années de passer. 2020 va disparaître, mais pas les artistes que j'ai eu la chance d'avoir dans mes émissions. Et à cet effet, je vous propose d'en retrouver quelques-uns que j'ai reçus au cours de cette année 2020, que des indépendants avec comme point commun le rock'n'roll et le talent.
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1: Et on retrouve un groupe français, 50 Headshots. Première question, pourquoi ce nom ?
3: Alors, ce nom, ça a plein de mystères autour de 50 Headshots. La première raison, c'est que c'est une référence à l'année 1958, qui est l'année d'expansion du rock'n'roll aux États-Unis avec Chuck Berry notamment. Et c'est aussi une référence à la Chevrolet Bel Air de 1958, qui était vraiment la voiture de tous les rockers. Et du coup, d'ailleurs, notre premier EP, c'était en pochette une Chevrolet Bel Air, justement, de 1958. Donc voilà, il y a toute une histoire autour de ce nom. Et puis après, il y a aussi le côté marketing. En fait, ça s'appelle 50 Headshots. On a inséré des chiffres pour être plus facilement identifiable. Parce que si on s'était appelé Black Hole ou Dirty White ou un truc comme ça, le problème, c'est qu'on aurait sûrement eu énormément de doublons sur Internet. Et pour être sûr d'être les seuls à s'appeler comme ça, on a décidé de mettre un numéro.
1: French Revolutions.

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1: Bonjour et merci de m'inviter aujourd'hui. Donc Blouzouki, c'est né, déjà le nom est né du bouzouki, de la guitare, d'une guitare grecque.
2: Oui.
1: Que j'ai acheté du coup quand j'étais à Thessalonique. Mmh. Et donc du coup je me suis retrouvé à Istanbul et j'ai commencé à jouer ce bouzouki, mais à ma manière en fait, en faisant du blues. Mmh. Et du coup on a associé les deux noms, du coup le bluesuki et le blues, ce qui a donné bluesuki. Donc voilà, ça c'est la petite histoire. Mmh. Et donc voilà, j'ai rencontré un Turc en Pologne il y a un bon moment, et un jour il m'a invité à venir chez lui à Istanbul. Et donc voilà, je me suis retrouvé chez lui et j'ai rencontré des musiciens, hein, et on a commencé à jouer dans les bars assez rapidement. Mmh. Et petit à petit on a joué mes chansons. Au début on jouait du blues.
3: Bluzouki, le métro de Berlin.

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1: Je suis avec le poète urbain de la country music, Christopher Buck. Oh, Christopher Buck, nous on se connaît depuis au minimum 10 ans maintenant, le temps passe tellement vite.
2: Oui, c'est vrai, c'est à peu près ça, oui.
1: À peu près.
2: Le temps de 8 albums, 6 albums, un truc comme ça.
1: Oui, c'est vrai qu'en plus, toi, tu es un besogneux, hein, tu travailles énormément. Hein.
2: Je suis auteur-compositeur et interprète, donc automatiquement je fais à peu près un album tous les deux ans.
1: Oui, c'est quand même beaucoup de travail, surtout qu'en fait tu fais tout seul, hein, pratiquement là.
2: C'est ça, oui, j'ai le studio chez moi et donc j'enregistre en permanence dès que j'ai des idées. Voilà, donc du coup après, au bout d'un moment, je mets les idées au propre et je fais un album.
1: Ouais. Alors là, récemment, tu viens de sortir. En fait, c'est la deuxième fois d'ailleurs que tu tentes cette expérience, mais c'est une expérience à mon sens qui est très réussie. Là, tu viens de sortir donc Book Song Story et tu l'avais déjà fait une fois d'ailleurs, il me semble bien. Et donc c'est un CD donc avec des titres à toi, des récents et des plus anciens et l'originalité. C'est que c'est accompagné d'une bande dessinée tout simplement qui donc est illustrée, donc chaque chanson est illustrée. Alors raconte-moi un peu d'abord d'où vient l'idée et puis un peu, bah, explique-nous un petit peu l'historique, l'histoire de cette idée-là, quoi.
2: Alors l'histoire, c'est que en discutant comme ça, en rentrant de concert avec les musiciens, quand on a 2 heures, 3 heures de route, donc je me suis aperçu qu'ils comprenaient pas le sens de mes paroles vraiment. Donc je me suis dit tiens, c'est bon, pour moi c'était évident. Donc je me suis dit tiens, pourquoi pas les faire dessiner et les illustrer comme ça au moins, et on voit à peu près quelles étaient mon idée un peu quand je compose des chansons, quand je fais des paroles. Mmh. Et donc j'ai fait faire ça d'abord en français. Donc c'était il y a 2 ans. Et voilà, donc du coup je me suis dit une adaptation en anglais, ça serait intéressant puisque je compose dans les deux langues, donc c'est des adaptations de ces chansons là en anglais, donc avec deux formats différents, donc une grande BD en français.
1: Oui.
2: et celle-là c'est un format carnet à spirale.
1: Oui,
2: donc,
1: tout à fait.
2: J'ai trouvé ça, voilà, c'est oui. Un peu façon fanzine, donc disons, et puis voilà, donc les chansons sont illustrées chacune comme ça, quoi.
1: Ouais. Christopher Buck, The World Upside Down.

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2: La fille a plutôt le look d'une punk, mais la musique qu'elle joue, c'est pas de la musique punk. Ça n'a rien à voir. Hein. Oui, non, alors justement, alors là, donc là, donc c'est la fille. Donc ton prénom, c'est Sab, hein, c'est ça, hein, Sab.
3: Ouais.
2: Ta façon d'interpréter, si tu veux, c'est un mélange d'amérindien et d'irlandais un peu. Est-ce qu'on t'a déjà fait ce commentaire?
3: Alors l'irlandais, oui, ça m'avait un peu surpris la première fois, mais l'amérindien, non, jamais, pas encore.
2: Il y a notamment une chanson que tu interprètes à propos donc des Indiens, et si, parce que moi je connais quelques chanteuses amérindiennes, et ici il y a une petite résonance amérindienne, mais c'est bien, puisque en fait, si tu veux, ça sort un peu des sentiers battus, et c'est surtout pas formaté. Alors, on est quand même dans... Comment on pourrait cataloguer cette musique de folk, pop folk? Comment on peut la cataloguer?
3: Eh ben, du coup, au départ, on avait dit que c'était du post-punk blues, parce qu'on ne savait pas trop, et puis les compos que moi je faisais, elles étaient quand même basées sur du blues. Mais en regardant quelques définitions, on s'est quand même rendu compte que ce qu'on fait, c'est quand même essentiellement du folk rock.
2: Oui, on est d'accord. Bon. Oui, tout à fait.
1: Indian par Good, Bad and Young.

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1: Alors donc je suis avec Pat Griffith au téléphone du groupe In Red. Alors Pat, tu as un gros avantage parce que tu chantes en anglais, mais sans accent en anglais, mais c'est normal, tu n'as pas de mérite parce que tu es anglais. Et alors j'aimerais un petit peu que tu nous présentes In Red. J'ai écouté, alors j'avais déjà préparé toute une série de questions, j'allais dire que je sentais une grosse influence anglaise, et pour cause, parce que j'ai retrouvé un petit peu le son qu'on avait dans les années 75 après la British Invasion qui a complètement décimé tous les groupes de rock français, mais là on remonte très très loin, et je sens un petit peu ça donc dans l'interprétation. Alors donc, j'aimerais un petit peu que tu nous présentes tout ça, ton groupe et puis un peu ton histoire.
2: Moi j'ai commencé à faire la musique quand j'avais 17 ans, donc c'était en 77. Et donc en pleine période punk, j'ai entendu les 45 tours, les premiers 45 tours des Sex Pistols, Anarchy in the UK, God Save the Queen, et cette proposition m'a montré que c'était de monter un groupe, c'était pas très compliqué. Alors que jusqu'à là, j'écoutais bien sûr la musique de mes frères, des autres, et la musique qui était aux alentours, c'était du Genesis, Yes, Deep Purple, un peu le, comme tu dis, le post British blues boom, quoi.
1: Voilà, c'est ça, le British Invasion, comme nous on dit, le British Invasion.
2: Led Zeppelin.
1: Oui, tout à fait.
2: Donc on peut dire que je suis né avec ça, mais la chose qui m'a éclairé vraiment, c'était le punk.
1: Oui.
2: Donc j'ose espérer que la musique fait In Red est un mélange des deux. Mais il n'y a pas... On est suffisamment mature pour dire « Ouais, tiens, j'ai envie de faire une chanson qui ressemble à Led Zeppelin, j'ai envie de faire une chanson qui ressemble à The Buzzcocks. » On essaye de faire du In Red. Mm-hmm. Ouais, c'est comme une moulinette, on met toutes nos influences dedans, on écrit et puis voilà, ça sort comme ça.
1: Pink Cloud Island par In Red.

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1: On retrouve David du groupe Not Your Animal avec leur nouvel album Not Rock and Roll. Alors David, pourquoi ce nom de groupe Not Your Animal?
2: On avait une phrase au départ, on est parti avec une phrase qui est sortie de manière totalement intuitive. J'ai dit spontanément en anglais I am your animal, je suis ton animal. Peut-être un clin d'œil inconscient à Iggy Pop de I Wanna Be Your Dog. Et Yvan, notre bassiste, a tout de suite mis un not dedans. I am not your animal. Et puis le I am est tombé. Il restait not your animal. Et comme ça sonnait un peu comme un slogan, je ne suis pas ton animal, je ne suis pas ta bête, je ne suis pas ton esclave, je ne suis pas ton nègre, je ne suis pas ta pute, je ne suis pas... Bon, voilà, c'est déclinable à souhait. Et c'est, pour nous, c'est un peu la énième incarnation possible du fuck-off inhérent au rock'n'roll. Donc de là à appeler l'album Not Rock'n'Roll, il y avait quand même pas que c'était...

0: Alors c'est toujours très compliqué d'essayer de classifier donc les différents types de rock'n'roll. Moi j'ai un petit sentiment comme s'il y avait une influence british, mais peut-être que je me trompe.
1: Je pense que les gens entendent non pas ce qu'ils veulent, mais je dirais peut-être de manière plus respectueuse ce qu'ils peuvent entendre, parce qu'on est tous le fruit. Attention, beaucoup de mes réponses relèvent de la biologie, parce que je suis biologiste de formation.
0: Ah,
1: on a tellement écouté de choses, de bruit, de musique depuis notre depuis tant d'enfance, que ça va créer toute une bande de données dans notre cerveau. Et on va entendre quelque chose, et notre cerveau va chercher à identifier, un peu comme un app, sur téléphone, de quoi il est question. Et il va trouver des référents dans lesquels il se sent, ou on se sent, l'individu, familier et confortable. Et le truc à faire quand on écrit la musique, c'est d'essayer de garder ce langage commun, tout en essayant d'apporter une pierre à l'édifice et de créer éventuellement quelque chose de nouveau. Et c'est ça le plus difficile. Mais par exemple, donc du coup, si toi tu n'as pas les mêmes références musicales que quelqu'un qui vit au Texas et qui va trouver que ça ressemble à une musique qu'il a entendue ailleurs, que ça ressemble à du rock canadien. Mm-hmm. Moi, pour l'instant, j'ai beaucoup entendu rock américain, parce que je le suis, parce que ça décline, les cinq chansons déclinent un peu stylistiquement une partie du spectre de la musique de mon pays. Mais si toi tu entends la musique, c'est quand même, ça reste une expérience subjective, donc il n'y a pas à avoir raison.

0: Et vous êtes toujours en compagnie de JCV avec Rock'n'Roll Roots. Et cette semaine, je vous propose une petite rétrospective de quelques invités que j'ai eus au cours de l'année 2020.
1: City Woodpecker, moi j'adore ce nom de groupe. Et moi, je pensais que c'était des petits jeunes qui démarraient, bien que je ne veux pas dire que vous êtes des vieux, hein, qu'on soit bien clair. Mais tu m'avais appris la dernière fois que le groupe, en fait, avait été créé il y a une trentaine d'années. Est-ce que c'est bien ça?
2: Alors oui, à l'origine, c'est bien ça, mais là, on est vraiment à fond les manettes depuis 5 ans, vraiment. Mais en tout cas, toujours avec les mêmes personnes, effectivement.
1: Voilà, ok, non, c'est bien. Non, mais c'est simplement pour resituer. Et donc, oui, depuis 5 ans, donc vous avez donc reformé le groupe. Alors, explique-nous un peu, raconte-nous d'abord l'histoire du groupe. On va parler bien évidemment de l'album qui s'intitule Some Days. Et d'ailleurs, oui. Tu me disais d'ailleurs que c'était en fait des tranches de vie. Mais raconte-moi un petit peu l'histoire du groupe au départ.
2: Ben, l'histoire des groupes, c'est d'abord des histoires d'amitié qui se sont créées assez tôt, effectivement, mais qui ne se sont jamais séparées, quoi, en fait. Hein. Et du coup, même si on a eu un temps où on n'a pas joué ensemble, on s'est toujours vu sur la longueur du temps, et l'envie de faire de la musique, on ne l'imaginait pas pouvoir la faire comme ça, en dehors de nous quatre. Mmh. Et c'est ce qui nous a pas fait hésiter à nous revoir, quoi.
0: City Woodpecker, Good Boy.

Et vous êtes toujours en compagnie de JCB avec Rock'n'Rollos. Alors, c'était pas du tout prévu au programme, mais ça m'est arrivé aujourd'hui par internet, un MP3 qui nous arrive d'Australie. C'est une chanteuse qui s'appelle Ander Solan et elle va nous alors, en plus, ça manquait un petit peu de présence féminine dans cette programmation parce qu'on va me compte qu'il y avait des groupes avec des hommes. Alors là, pour un petit peu de douceur. Et puis justement, en plus, c'est de la musique country. Et le titre que nous allons écouter, c'est What You Can Do.

0: Et on retrouve Alex du groupe Wyland.
1: Eh bien, tout d'abord, bonjour et merci de me recevoir. Moi, je suis Alex, je suis chanteur, guitariste et harmoniciste et en fait multi-instrumentiste dans ce projet Wyland. Mm-hmm. Et à travers ce projet, je raconte un peu des histoires, des aventures qui sont arrivées au cours, c'est un parcours de vie en fait qui est raconté au travers de Wyland, dans une production assez particulière où on utilise beaucoup d'instruments organiques, on essaie d'être honnête au plus possible et de chanter la vérité, quoi, ce qui nous passe par le cœur.
0: Voilà, et d'ailleurs, c'est ce que j'ai remarqué au niveau de l'enregistrement, c'est qu'on a pas mal d'analogiques. Il y a un petit peu de numérique, mais à mon avis, très peu.
1: Ouais, exact. Si tu veux, tous les instruments sont vraiment enregistrés au plus possible avec clairement des coquillages ou quoi devant un micro, et c'est comme ça que ça se passe pour beaucoup de choses.
0: Et des coquillages, explique-nous là, je comprends pas. Qu'est-ce que tu appelles
1: des coquillages ou des bâtons de pluie, hein, c'est un instrument comme un autre, mais beaucoup d'instruments en fait, même qui soient faits maison ou qui soient ramenés de par mes voyages à Cuba, que ce soit pour les güiros, que ce soit les coquillages pour les Antilles, enfin voilà quoi.
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0: fun, il y a du folk, de la soul, pop rock. À chaque fois, je pose cette question donc aux artistes, parce que bon, moi j'ai mon idée, mais je préfère que ce soit l'artiste qui définit un petit qui définit le style. Toi, tu te considères dans quel style de musique ?
1: Alors moi, je suis énormément inspiré du côté folk parce que en fait, mes chansons commencent par une guitare acoustique et une voix. Donc de base, ça ressemblerait à de la folk, mais c'est vrai que j'ai envie d'explorer plein de styles différents. À travers Wildland, j'ai envie de vraiment d'essayer beaucoup de choses, plein de styles différents. Donc coller un style, ce serait pas judicieux, mais plutôt voilà quoi, on essaie de transmettre notre identité à travers Wildland quoi.
0: Wildland, Ocean Call.

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1: 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Et vous êtes toujours en compagnie de JCV avec Rock and Roll Roots. Alors l'année dernière, je suis allé faire un petit tour aux États-Unis et je suis passé notamment à Memphis et je me suis rendu au 1034 Audubon Drive. Donc à Memphis, et c'est là où donc Elvis Presley donc avait acheté sa première demeure avant qu'il achète Graceland. Et j'avais avec moi donc mon iPhone, donc un petit peu de publicité pour iPhone. Et il se trouve que dans cette rue, il y avait absolument personne, sauf une voiture qui était garée juste à côté et un monsieur dans cette voiture. Et ce monsieur est sorti de la voiture et j'ai commencé à discuter avec lui. En fait, il se trouve que très longtemps, ce monsieur était le livreur de lait. Et je lui ai posé donc quelques questions en anglais. Alors bon, je vais essayer de traduire un petit peu au déboté, mais bon, c'était... Et puis en plus, j'ai retrouvé cette interview vraiment par hasard. Je ne me souvenais plus du tout d'avoir fait cette interview donc devant la une des premières demeures d'Elvis Presley quand il était donc à Memphis. Donc après, bien entendu, comme je vous le disais tout de suite, il avait acheté donc après sa propriété de Graceland. Donc je vous propose de retrouver donc ce petit interview vraiment improvisé sur place.
2: Donc là, nous sommes devant la maison d'Elvis Presley, une de ses premières maisons, et donc nous faisons un petit pèlerinage. Et par chance, je rencontre un monsieur qui livrait le lait et donc qui connaissait très bien cette maison. As you told me, don't you bring the milk here?
3: Yes. Sir.
2: Yes, and you explained to me that at the beginning there is some not on the wall, but the kids stole the nuts. Could you give me some memory that you have about Elvis Presley?
1: Dans un anglais très approximatif, je pose quelques questions donc à ce monsieur et il m'explique notamment que sur les grilles de la propriété de Elvis Presley, il y avait des notes de musique qui étaient soudées et la nuit, le voisinage avait volé donc ces notes de musique. Et il m'explique qu'il avait vu deux ou trois fois Elvis, notamment avec cette fameuse Cadillac, c'est Pink Cadillac, cette Cadillac rose. Et voilà, donc c'était le souvenir qu'il avait donc d'Elvis lorsque il venait livrer le lait.
3: Absolutely, yes sir. He was huge, and he got huge quick. He got big quick.
2: Yeah.
3: But he had a lot of talent.
2: Yeah, a lot of talent, yeah.
3: But
2: I forget to ask, what is your name?
3: Walter? Jourdain.
2: Walter Jourdain, it's a French name.
3: J-O-U-R-D-A-N.
2: Oh, it's a French name.
3: Yes, sir.
2: You know that?
3: No, they call it Jourdain here.
2: Yeah, but Jourdain, it's a French name. I can tell you.
3: I've known that for quite a while.
2: Okay, yeah. Thank you very much.
4: Thank you very much.
3: Nice to have met you.
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0: 2019, j'étais également donc en août 2019 à Greenwood dans un restaurant où donc je suis allé déjeuner, c'était un dimanche.
1: Nous sommes dans un restaurant situé donc à Greenwood, le restaurant s'appelle Crystal Spring, c'est un restaurant 5 étoiles, bon pour nous il n'y aurait pas d'étoiles mais bon peu importe. Non, la seule chose qu'on peut constater c'est que le restaurant est plein, nous sommes dimanche. Donc il est exactement 1h30 de l'après-midi. Beaucoup de gens sont sortis de la messe. Le restaurant n'est rempli que de gens, que des blancs, alors que tous les serveurs sont noirs. Tout ça pour dire que on n'a toujours pas réglé le problème ici de la ségrégation. Bon, bien entendu, il n'y a plus de panneaux « No colored people », mais bon.

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1: Et oui, on arrive déjà à la fin de cette émission. Je vous rappelle que vous étiez en compagnie de JCB avec Rock'n'Roll Roots. Je vous souhaite d'excellentes fêtes de fin d'année. En ce qui nous concerne, on se retrouve semaine prochaine, même heure, même endroit. En attendant, portez-vous bien et surtout, n'oubliez pas. 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

0: Salut à toutes et à tous, on est samedi, c'est l'heure de votre libre antenne par live et j'ai envie de te dire bonsoir mon petit lapin.
1: Bonsoir Macaille.
0: Comment tu vas?
1: Oh bah ça va.
2: Oui, ça va.
1: C'est le samedi soir. Hein,
2: la semaine s'est bien passée.
1: Ouais, ça va.
0: Eh ben moi aussi, figure-toi, j'ai rangé un petit peu des caisses dans le grenier, j'ai retrouvé des vieux albums et ça va partir un petit peu sur les concerts d'aujourd'hui, hein, parce qu'on s'en est parlé de la semaine, hein. Tout le monde le sait maintenant, Caille et Lapin, ils sont amis dans la vraie vie, donc on se parle hors émission. Et alors dans ce que je t'ai envoyé, tu nous as trouvé deux petits concerts vachement sympas et c'est vrai que sur les deux groupes, ça faisait longtemps que personnellement je les avais pas écoutés.
1: Oui, le premier c'est Malévolence et le deuxième, est-ce que tu es d'accord?
0: Je l'accepte.
1: Tu l'acceptes? Ok, ben Malévolence et accepte. Bon, on va partir pour environ 2 heures de live successifs. Cette fois-ci, on ne va pas vous embêter entre les deux, on va vous laisser dans l'ambiance.
0: Ah ouais.
1: Et d'ailleurs, il me semble que j'ai vu que Malévolence, ils allaient venir du côté du Grass Pop cette année.
0: Allez checker sur le site en tout cas. On vous envoie du lourd, ça se passe sur Equinox, la radio découverte dans la libre antenne de Caille et Lapin par en live. Vous pouvez nous écouter sur le www.equinoxnamur.be, le petit lecteur sympathique, on clique sur le petit triangle et on nous écoute de partout dans le monde, smartphone, PC, montre connectée, on s'en fout, enfin voilà, si vous arrivez à aller sur le net avec, et même votre micro, on peut peut-être y aller.
1: Oh, il y a des tables aussi connectées, il y a toutes sortes de trucs, hein, tout. Dès que la marque est connectée, sauf les prises de courant et les lampes là, par contre ça marche pas.
0: Ouais. Allez, on bouge les meubles, on se prépare à headbanger, mon petit lapin, tu nous rappelles qui on va écouter, on se retrouve juste après.
1: Alors on va enchaîner Malévolence et Accepte.

Studio, en plus.

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0: C'était bon, c'était lourd et ça fait du bien. Mais comme on dit, toute bonne chose a une fin, quoique on poursuit avec Metal Attack, n'est-ce pas?
1: Ah, bien sûr, bien sûr.
0: Metal Attack, c'est la playlist que vous adorez puisque c'est du rock, du metal, sélectionné minutieusement par mon petit lapin et moi-même, et on vous envoie ça comme il faut. N'hésitez pas, si vous êtes un jeune groupe et que vous sortez un nouvel album par exemple, vous pouvez
1: nous contacter.
0: Vous pouvez nous contacter, mon petit lapin, pour l'adresse
1: libre@equinoxnamur.be ou pour ceux qui parlent l'anglais.
0: C'est
1: comme
0: ça, voilà.
1: libre@equinoxnamur.be.
0: Vous n'hésitez pas à nous contacter par email. On a déjà été contacté par plusieurs bons groupes. Vous allez en découvrir aussi dans la libre antenne normale, hein, puisque c'est la mise en avant. C'est pour ça qu'on vous passe un peu plus de live, parce que là, on vous prépare en tout cas du lourd pour la libre antenne, parce qu'on va inviter des groupes et pas que des petits, je suis en train de faire mes petites recherches, et avec maintenant toutes les applications vont se faire en visio, ils sont pas forcément obligés de venir chez nous, ils peuvent rester chez eux.
1: Mais tout à fou, et puis n'oubliez pas que la saison des festivals est déjà lancée cette année.
0: C'est ça.
1: Donc ben, vous allez avoir du live au minimum une semaine sur deux avec nous. Hein.
0: Juillet, août, à mon avis, vous aurez beaucoup plus de live, hein, parce que c'est la saison estivale, et on va essayer de faire quelques petites surprises, on en a pas avec Lapin, en tout cas avec le Grasse Pop, le Hellfest et tous les autres festivals qu'il y aura. On vous propose vraiment du sympathique. N'hésitez pas donc à nous contacter, libre@equinoxnamur.be, www.equinoxnamur.be
1: également. Ouais.
0: Et en tout cas, nous retrouver sur les réseaux comme Facebook, Instagram ou TikTok en tapant equinoxnamur.be, non pas le .be, equinoxnamur, Equinox, la radio découverte, excusez-moi, ou la libre antenne de Caille et Lapin. Mon petit lapin, j'ai envie de te faire plein de bisous.
1: Bon, on va se dire à la semaine prochaine, hein, et comme le dit notre pote Bruce Willis,
2: yippie-ki-yay, pauvre con.

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